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On continue la soirée ensemble, toujours sur nos ondes. Tom Coderre qui vous jase. 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
1: Je vous souhaite une excellente soirée, un bon mardi, la gang. Merci d'être parmi nous. Tom Coderre qui vous jase toujours sur nos ondes. Et d'ailleurs, si jamais ça vous tente de passer à travers votre mardi là en soirée comme ça, encore plus rapidement. Parce que non, la semaine n'est pas finie, mais ça veut pas dire qu'il faut voir ça là comme un obstacle. 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

On continue la soirée ensemble, toujours sur nos ondes. Tom Coder qui vous jase. 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

0: Je vous souhaite une excellente soirée, un bon mardi, la gang. Merci d'être parmi nous. Tom Coderre qui vous jase toujours sur nos ondes. Et d'ailleurs, si jamais ça vous tente de passer à travers votre mardi là en soirée comme ça, encore plus rapidement. 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

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Je vous souhaite une excellente soirée, Rimouski. 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Restez là.

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0: On est rendu à mercredi, la semaine avance, puis il fait chaud.
1: Oh oui, il fait chaud, puis ça se continue, hein, c'est pas fini.
0: Oui, il y en a du monde qui ont dormi, le ventilateur dans la fourche, et c'est pas terminé.
1: Tu sais, il faisait chaud dans la plupart des maisons, là, hier.
0: Oui, ben oui.
1: Mais moi, j'ai découvert le bonheur d'une thermopompe.
0: Ah oui, c'est... Oh là là, c'est le fun.
1: Sais-tu qu'est-ce que j'ai fait? J'ai fait une batch de sauce à spag.
0: Voyons, Danaï.
1: Mais il faisait pas le frais chez nous.
0: Oui, je comprends bien, là.
1: Ça sentait bon, ouais. C'était bien.
0: Tu sais, t'en parles en même temps, je trouve pas ça fou. C'est juste que je suis dû en ce moment, mais j'ai pas de place dans mon congélateur.
1: Mais j'aurais jamais pensé un jour faire de la sauce à spag une journée qui fait genre 31.
0: Faudrait essayer de le faire sur le barbecue.
1: Je sais pas si ça serait possible.
0: Ben, avec un barbecue avec un brûleur circulaire, ça se peut.
1: Pensez que c'est bon, une sauce à spag avec un goût de barbecue?
0: Mais là, c'est parce que tu mets pas ta sauce sur le grill.
1: Non, mais quand même.
0: Hey, on s'égare.
1: Donc aujourd'hui, il va faire encore super beau. Il y a dans les terres là où on a quand même un 30% de probabilité d'averse, mais sinon, belle température, on devrait avoir un peu de soleil aujourd'hui, ça va faire du bien.
0: Ouais, c'est cool, un peu d'ombre aussi.
1: Oui, tu sais, on dit pas non.
0: Ben, je pense à mes poules, puis ils capotent un peu, là, c'est sûr. Il est 6h pile, un bon réveil partout dans l'est du Québec. Voici Marc Dupré et Danser la nuit quand il fait chaud.

0: 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Tant pis pour ceux qui partent et que soient bénis ceux qui s'embarquent ensemble, on peut se faire oublier.
1: À 6h05, à la une aujourd'hui, problème technique sur le traversier F.A. Gautier. On annule les départs pour la journée. Hier après-midi, la direction de la traverse Matane-Bécomo-Godbout a annoncé que tous les départs sont annulés en raison de problèmes techniques. Les réservations seront remboursées. La direction présente ses excuses, évidemment. Un départ de Godbout vers Matane est prévu pour... ça, c'était hier, finalement. Excusez-moi. Oh, pardon.
2: Tout est correct aujourd'hui.
1: Il y a un départ de Godbout vers Matane qui est prévu aujourd'hui, mais ça aurait été le fun que ce soit spécifié en début de nouvelle. Procès de Claude Doiron, on en parle beaucoup, l'ancien porte-parole de la Sûreté du Québec pour l'Est du Québec, accusé d'agression sexuelle sur une mineure, a débuté lundi au palais de justice de Percé. Le ministère public présente deux témoins, tandis que la défense présentée par maître Jean-François Boucher prévoit également d'appeler plusieurs témoins. Les accusations portent sur des événements survenus à Chlorhydorme en Gaspésie entre mai et septembre 1988. Doiron a été arrêté le 14 juin 2023 et a choisi d'être jugé par un juge seul. Le procès devrait débuter dans deux semaines. La maladie de Lyme progresse vers la Gaspésie. La direction de la santé publique Gaspésie-Île-de-la-Madeleine signale plus d'une dizaine de cas ces dernières années liés au changement climatique. Bien que la région ne soit pas encore très à risque, des prévisions indiquent que d'ici 2050, là, c'est pas à porte, mais quand même, le climat pourrait favoriser l'établissement des tiques, notamment dans la baie des Chaleurs. Actuellement, la majorité des cas sont acquis ailleurs, avec seulement un cas local. Les tiques, principalement amenées par les animaux, peuvent causer des symptômes comme fièvre et fatigue si elle reste trop longtemps sur un humain. La maladie se traite par antibiotiques. Sébec dénonce le silence du ministère de l'Éducation concernant la demande de transfert des écoles du secteur ouest de la Matapédia vers le centre de services scolaires des Forts. Adoptée le 9 février, cette résolution a eu aucune réponse en plus de 126 jours. Ça suscite un sentiment de mépris parmi les citoyens et les élus. Le maire Lorenzo Ouellette et le comité Sauvons nos écoles soulignent l'urgence de la situation face à la fermeture potentielle d'écoles et à la perte de confiance envers le centre des Monts et Marais. Sébec prévoit donc poursuivre sa mobilisation pour défendre l'avenir des écoles de proximité. Et finalement, un succès retentissant pour l'Arena Cross d'Amqui le week-end dernier. La cinquième édition a affiché complet avec un record de 210 participants contre 97 lors de la première édition. Cet événement-là est devenu incontournable dans la Matapédia. C'est né d'un projet étudiant de Maxime Paradis et Mathis Bourgeois qui sont passionnés de motocross. C'est ça qui est intéressant, c'est que ça a été créé quand même récemment. Le club de motocross d'Amqui, la ville, partenaire majeur, ont salué l'engagement des bénévoles et le sérieux des organisateurs. Évidemment, la mairesse Sylvie Blanchette a exprimé sa fierté. Ça amène du monde dans la ville puis dans la région aussi. Alors, c'est vraiment trippant. Il est 6h08.
2: Et on veut vous saluer. Donc, textez-nous 88-723-2564 si vous êtes à l'écoute. Ça nous fait toujours plaisir de vous savoir avec nous. Et sinon, en musique, c'est elle qui a remporté pas mal tous les prix dans toutes les catégories possibles l'année passée. Est-ce que ça va se reproduire cette année? On verra. Lou Adrienne Cassidy avec On n'arrête pas à Viva. Oh!

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0: Sûrement. Sûrement, France. Sûrement. Il est 6h14 et le moment sagesse s'en vient. Je vous avertis, après ce moment sagesse, vous ne verrez plus jamais l'été de la même façon.
1: Ben voyons.
0: Après Rhymes et Emmanuel Carey, voici ma chanson préférée. Bon mercredi à Viva. Allez, on...

0: Ben, on prend le temps de méditer ensemble et de réfléchir à l'été qui est à notre porte.
1: Oui.
0: Il est pas là officiellement.
1: Mais ça s'en vient.
0: Oui. Je pense à tous ceux qui sont dans l'hémisphère sud, OK?
1: OK.
0: Qui sont à la fin de l'automne présentement, là. Puis, je pensais, là, on en a pas, on en a eu cette année, les jeux d'hiver. Mais nous, c'est en hiver.
1: Ouais.
0: Mais ceux qui sont dans l'hémisphère sud, ça doit être quand même un peu bizarre de voir les jeux d'hiver
1: l'été,
0: puis les jeux d'été l'hiver.
1: Ouais, hein?
0: Ouais, on pense pas à ça, mais nous, on est choyés ici.
1: Parce que ça fit.
0: Ben oui. Ben ouais. Oui. Puis après, je me suis mis à réfléchir entre la dualité entre l'hiver et l'été.
1: Ouais.
0: Et là, soyons honnêtes, là. T'es-tu une personne d'été ou d'hiver, toi?
1: Ouais. D'automne.
0: Non.
1: Mais c'est parce que l'été, il y a trop de bibittes, puis l'hiver, il fait trop frais. Tu comprends? Je suis comme, OK,
0: tu vois, c'est ça. Le monde dit, ah, il fait trop frais, t'es en hiver. Moi, je suis une personne d'été. Puis moi, à l'inverse, je dis, moi, je suis quelqu'un qui aime ça l'hiver. J'aime ça parce que tu peux te réchauffer. Quand t'es
1: mais
0: en été, à cette su. Et là, je me suis mis à réfléchir.
1: Encore?
0: Je pense que, non, mais par rapport à ça, okay. Je pense que si on dit qu'on est une personne d'été ou d'hiver, c'est soit à on n'est pas bien habillé, soit B, on n'a pas d'air climatisé.
1: C'est vrai,
0: c'est
1: hein?
0: C'est vraiment juste ça.
1: Ah, moi, c'est toutes les bibittes qui contrôlent tout. L'hiver, il n'y a pas de bibittes. Fait que c'est plus le fun.
0: Mais l'été. Ça, ben, oui, mais l'hiver, tu peux en avoir pareil, des bibittes.
1: Ouais, dans mon appart.
0: Il change. Oui. Juste que l'écosystème change.
1: L'écosystème se transforme dans mon appart.
0: Fait que ma question, c'est, êtes-vous plus d'hiver ou d'été et pourquoi? Et si vous me sortez des affaires du genre « il fait trop fret » ou « il fait trop chaud », vous êtes éliminé.
1: Okay? Faut que ça soit des meilleures raisons que ça. C'est ça. Faites pas comme moi.
0: Si ça a juste rapport à l'air climatisé puis aux vêtements, ça marche pas, là. Fuseau s'en vient après les nouvelles à Vivant. On va regarder qu'est-ce qui nous attend à la météo aussi pour le restant de la semaine.
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10: Bon mercredi, ici Louis-Philippe Arnoirel. Le gouvernement fédéral va présenter aujourd'hui un projet de loi portant sur la sécurité des réseaux sociaux et des agents conversationnels basés sur l'intelligence artificielle. Le ministre de la Culture, Mark Miller, tiendra une conférence de presse à 17h. Le gouvernement a indiqué dans un communiqué de presse que ce projet de loi rendra ces plateformes plus sûres pour les enfants. Le projet de loi devrait inclure une interdiction des réseaux sociaux pour les jeunes de moins de 16 ans. L'ancienne première ministre du Québec, Pauline Marois, aimerait pouvoir rencontrer Christine Fréchette dans l'espoir de la convaincre de s'engager à tenir un sommet sur l'itinérance en 2027. L'actuelle chef du gouvernement a refusé de s'avancer en ce sens la semaine dernière. Madame Marois entame une série de rencontres avec les différents chefs des formations politiques représentés à l'Assemblée nationale. Elle veut leur expliquer pourquoi elle souhaite, avec d'autres, organiser la tenue d'un grand sommet transpartisan sur l'itinérance au Québec. À la fin mai, à l'initiative de Madame Marois, un regroupement de personnalités a réclamé dans une lettre ouverte un engagement de chacun des grands partis à tenir un tel exercice d'ici juin 2027. L'actrice québécoise Sophie Fauché s'est éteinte hier à l'âge de 68 ans. Au cours des dernières années, elle avait collaboré avec de grands noms du cinéma québécois, apparaissant entre autres dans Testament de Denis Arcand et dans Laurence Anyways de Xavier Dolan. Au petit écran, elle a incarné l'ancien top modèle Crystal dans Le cœur à ses raisons pendant 2 saisons. Sophie Fauché avait également prêté sa voix à la grand-mère de Caillou en 1997. La première ministre Christine Fréchette a décrit la regrettée comme une grande comédienne aux multiples talents qui a marqué l'imaginaire collectif. Et la NASA a dévoilé hier l'équipage de sa mission Artemis 3, qui constitue la prochaine étape du programme de l'agence spatiale visant à envoyer à terme des astronautes sur la Lune. Ils resteront en orbite autour de la Terre, tout en s'entraînant à arrimer leur capsule Orion à 2 modules lunaires. C'est ce qui complète vos actualités Arsenal Média. Passez une bonne journée sur nos ondes.
11: C'est encore une fois une journée assez chaude aujourd'hui dans le Grand Rimouski avec un maximum de 21. On dit que la température va se rafraîchir au courant de l'après-midi pour être autour du 17 degrés, mais même à ça, c'est vraiment une journée où on est confortable à l'extérieur. C'est généralement nuageux, mais on devrait voir le soleil à quelques reprises au courant de la journée aussi. Sinon, demain, ben, encore une fois, une belle journée ensoleillée. Même chose pour vendredi, c'est à partir de samedi qu'on va avoir de la pluie pour toute la fin de semaine. Donc, on profite des belles journées qu'on a.
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0: Il est 6h25, puis on part la journée comme ça. C'est qui est là, là?
11: Je
0: veux savoir c'est qui est à l'écoute. On va placoter ensemble, oui. On va se texter, puis on va s'envoyer des petits emojis. 7-2-3-2-5-6-4. Non, mais on aime ça savoir que vous êtes là.
11: Oui.
0: Nous sommes le mercredi 10 juin et au showbiz à venir, on va parler de Katy Perry.
11: Oui, Katy Perry qui va nous donner tout qu'un été, là. Il nous offre un cadeau même.
0: Oh mon Dieu. Ça se pourrait qu'elle vienne emménager à Montréal dans le quartier Outremont avec Justin.
11: Hey, t'imagines-tu, tu te promènes à Montréal, tu croises Katy Perry?
0: Je sais pas à quel point elle doit sortir tant que ça. Ben, sûrement.
11: Ben là, l'été, je peux pas croire en même temps.
0: Ben, je pense que Montréal, c'est probablement moins gossant que Los Angeles au niveau des paparazzis.
11: Ben, c'est ça, c'est plus tranquille.
0: Ouais, 100%.
11: Ben oui, elle va sortir, je peux pas croire.
0: Sinon, il y a de l'humour à voir, on va faire le tour de ça. Mais pour tout de suite, c'est un petit café juste assez corsé avec Adamo Grobig, Dub Silence et Fuseau. Voici Coffee à Viva.

0: Salut à Michel qui est à l'écoute comme toujours. On a bien ri au téléphone ensemble.
1: Il y a Eric aussi qui est à l'écoute comme à l'habitude. Donc merci d'être là.
0: Katy Perry nous réserve une surprise pour cet été. On va y revenir. D'abord, il y a un show d'humour à voir bientôt.
1: Oui, c'est ce soir à Rimouski si vous voulez découvrir Jeffrey Boulanger. Il va être à 21h au bain public. Donc si vous voulez passer une belle soirée en riant,
0: ben oui,
1: c'est la place où aller. Et là, je sais, il est pas beaucoup connu. C'est un humoriste de la relève.
0: Ouais.
1: Mais sa description donne le goût, OK? On dit qu'il est charismatique selon ses parents et volontairement un peu épais.
0: Volontairement
1: donc,
0: épais?
1: Oui, un peu épais.
0: Ah, c'est correct, ça.
1: C'est important, ça. Donc, c'est ce soir, ça se passe, si vous voulez aller le découvrir. C'est au bain public. Katy Perry nous réserve une surprise pour cet été.
0: Ah ouais?
1: Un film de sa tournée Lifetime.
0: Ah ouais? Elle a fait la première, je pense. Justin Trudeau était sur le tapis rouge.
1: C'est la première fois qu'on les voyait sur un tapis rouge ensemble. Oh. Ils ont l'air tellement amoureux.
0: Oh, son cute, se regardaient.
1: Pour vrai.
0: Hey, sérieux, là, les kids à Kodak, là, ils faisaient exprès, là, puis ils se regardaient, puis ils se donnaient des petits bisous. Oh, c'était cute.
1: Mais il y a aussi, quand elle prenait des entrevues là, sur le tapis rouge, tu le voyais derrière, la regardait avec des cœurs dans les yeux. Oh. Romantique, tout ça, mais elle a annoncé qu'il y aurait un film concert de sa tournée. Le film a été filmé en novembre dernier, quand elle était de passage à Paris. Donc, elle a décidé d'offrir ce cadeau pour les femmes qui l'ont aidée au courant des dernières années et qui l'ont encouragée.
0: Oh.
1: Et justement, ben, le tapis rouge était au début de la semaine et il y a un site internet qui a été créé pour l'événement, pour annoncer les dates, mais pour l'instant, aucune date n'a été annoncée, aucun cinéma. Fait qu'on sait pas, est-ce qu'il va y en avoir au Québec?
0: Ben là, c'est sûr que
1: sûrement,
0: oui.
1: Sûrement, j'imagine. On a eu le film de Taylor Swift, ben on va voir le film de Katy Perry.
0: Ne serait-ce que pour permettre à Justin d'aller le voir une couple de fois.
1: C'est ça. Donc, on va pouvoir aller voir Katy Perry, mais chez nous, cet été.
0: Je pense que c'est une chanson tout à fait à propos.
1: Oui, hein?
0: Parlant de Justin et Katy. Ariane Moffatt nous chante Nuit magique, juste pour vous, à Viva.

0: À 6:38 dans le jardin de Dana, on parle d'un phénomène étrange.
1: Oui, mais tu sais, quand on change de pièce, puis là, on allait faire quelque chose, puis on sait plus c'est quoi qu'on allait faire.
0: Ça me fatigue. À chaque fois que je rentre puis je sors de la maison l'été, là, tout le temps ça qui arrive. Pourquoi je suis rentré, donc?
1: Ben, c'est ça. On va le savoir pourquoi.
0: Après Héloïse et Patrice Michaud, un bon réveil en ce mercredi 10 juin. 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

0: fait longtemps, je l'ai pas vu. Petite Pat Michaud, ça serait le fun qu'il vienne virer à un moment donné. Hey, on avait parlé de Dixili, je pense, pendant 15 minutes la dernière fois.
1: Mais il est tellement fin.
0: Ben oui, il est fin certain. Dans le jardin, la la de dana, la de dana. C'est qu'on fait là, non?
1: Ouais, hein? Depuis qu'on est rentré en studio, on sait plus. C'est quoi qui arrive quand on rentre dans une pièce puis on se rappelle plus pourquoi on est allé là?
0: Oui.
1: Ça arrive tout le temps.
0: Mais oui.
1: Ça a un nom scientifique, ça s'appelle l'effet du seuil.
0: C'est quoi ça? L'effet du seuil de porte?
1: Oui, l'effet du seuil de porte. Fait que quand on passe la porte, notre cerveau, lui, décide que... C'est... Finalement, on n'avait pas besoin de cette information-là.
0: C'est comme dans Men in Black, on regarde la lumière, on a tout oublié.
1: C'est ça, mais selon les chercheurs, qu'est-ce qui se passe, c'est que, j'en ai un peu déjà parlé, là, tu sais comment notre mémoire fonctionne, c'est comme en dossier, là.
0: Oui,
1: tu sais,
0: oui.
1: Il ferme des dossiers des fois.
0: Oui.
1: Ben, quand on change de pièce, il ferme aussi un dossier.
0: Ah, mais c'est fatigant, ça!
1: Il considère qu'on passe à une nouvelle étape, fait que lui, il est comme, bon, ben ok, c'est fini. Fait
0: on
1: que...
0: change de tableau, comme dans Mario Bros.
1: Exactement, il trie les informations, il met les pensées en arrière, fait que parfois...
0: ça
1: qu'on...
0: reste de l'autre
1: c'est
0: bord.
1: Ça. Qu'est-ce qu'on allait faire reste de l'autre bord?
0: Un des trucs, c'est-tu de ressortir comme de la pièce pour se remémorer qu'est-ce qu'on
1: pour
0: voulait?
1: Pour vrai, oui, ben c'est de revenir à la place originale parce que notre cerveau, il aime vraiment, tu sais, tout ce qui est circonstanciel. Donc,
0: l'environnement dans lequel il est, ça l'aide à...
1: Si tu retournes exactement à l'endroit où tu étais, l'idée devrait revenir dans ta tête.
0: Ben oui, c'est bon.
1: Il y a ce truc-là, mais il y a aussi le truc de, avant de passer le seuil de la porte...
0: Écrire dans ta main qu'est-ce que tu veux.
1: Non, le dire à voix haute.
0: Ah ouais.
1: Si tu dis qu'est-ce que t'as à voix haute, c'est comme une deuxième trace que tu laisses dans ton cerveau, puis il y a des chances que cette trace-là reste une fois que t'as passé la porte.
0: Ah, c'est pour ça que notre collègue ici, à chaque fois qu'il fait quelque chose, il dit tout haut.
1: Ben, c'est ça, ça l'aide à se rappeler qu'est-ce qu'il allait faire.
0: C'est bon.
1: Mais je vous rassure, c'est vraiment normal que ça vous arrive de temps en temps. Les cerveaux de tout le monde fonctionnent comme ça.
0: Ouais.
1: Et y a plusieurs experts en mémoire même qui disent que c'est normal, que si ça arrivait pas, c'est là qu'il faudrait s'inquiéter.
0: Qu'on n'oublie pas tout
1: ouais.
0: le temps?
1: Okay. Ben là, ouais. faut que ça arrive de temps en temps. Peut-être pas à tous les jours. Là, là. Faudrait peut-être s'inquiéter.
0: Non, mais tu sais, tu rentres pour aller chercher de la crème solaire puis finalement, tu fais comme ma blonde puis tu ressors avec un pot de fleurs.
1: Oui, exactement.
0: Ça arrive tellement
1: ça
0: souvent.
1: Ça arrive tout le temps. Puis, vous avez peut-être remarqué que ça arrive plus souvent certains jours quand on est fatigué puis c'est normal parce que plus on fait de choses, plus notre cerveau est préoccupé. Plus on va avoir tendance à oublier le petit détail du pourquoi on s'en allait vers la cuisine.
0: Ton cerveau a besoin de fermer des dossiers.
1: Oui.
0: Quand on est fatigué, c'est probablement parce qu'on a trop de dossiers d'ouvert. Fait que là, on passe le seuil de la porte, puis lui, il est comme, OK!
1: On les ferme!
0: On fait du ménage!
1: Mais
0: on
1: c'est
0: a
1: la
0: besoin.
1: Même affaire que notre ordi, là. Tu sais, quand on a plein de fenêtres ouvertes, quand on change de pièce, il en ouvre une autre fenêtre, là.
0: Je suis pas sûr que ton exemple est bon parce que j'ai rien compris.
1: Ben, sur un ordi, là, quand t'ouvres toutes les fenêtres, là, sur Internet, là.
0: Oui.
1: Ben, c'est ça. Quand tu passes la porte, t'en ouvres d'autres.
0: Quand tu passes la porte dans ton ordi?
1: Non, dans la vie.
0: C'est ça, je te dis, j'ai de la misère à comprendre ton exemple.
1: C'est correct, mais on va garder le tien. Le tien était mieux comme exemple.
0: Mais si vous le comprenez, textez-nous.
1: Mais que c'est ça, quand on est vraiment préoccupé, quand on est fatigué, stressé,
0: oui.
1: Ben c'est certain qu'on va oublier plus et que
0: L'idée
1: de on allait chercher la toast dans le toaster, ben elle va être oubliée, là. Fait que c'est ça.
0: Ça arrive souvent, ma blonde, ça.
1: La toast dans le toaster.
0: Oui.
1: Mais moi, si je suis pas là,
0: la semaine passée,
1: saute,
0: deux fois, là, j'étais comme là, change, tu sais, je veux dire, change ton workflow parce que ça marche pas.
1: Moi, c'est le micro-ondes, hein. S'il fait pas un petit bip-bip de rappel, des fois, j'oublie que j'ai fait chauffer quelque chose. Puis là, je suis comme, c'est quoi que je faisais?
0: Ça t'arrive-tu d'oublier de manger, Danaï?
1: Non, non, ça, c'est correct.
0: OK.
1: Mais j'oublie des fois pourquoi j'ai ouvert le frigo.
0: Non, mais ça, ma fille aussi fait ça. C'est comme, qu'est-ce que tu fais dans le frigo? Je sais pas. Veux-tu bien t'en aller de là?
1: J'avais faim, mais j'ai changé de pièce. Je sais plus qu'est-ce que je veux, là.
0: Tu sais, au pire, fais semblant. Fais-toi un verre d'eau, là. Je sais pas, là. Qu'est-ce que vous oubliez tout le temps, là? Qu'est-ce qui vous... Ça nous parle tout, ce dont t'as parlé, Danaï, là. Sauf l'affaire des onglets. 7-2-3-2-5-6-4 pour nous dire qu'est-ce que vous oubliez tout le temps.
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0: 6h53, on arrête tout. Il y a une nouvelle de dernière heure qui est vraiment d'importance magistrale.
1: Voyons.
0: C'est qu'il y a un orignal en cavale dans le village du Bic, semble-t-il, qui marche tranquillement, tout bonnement, comme ça, direction nord-ouest, qui s'en va vers le fleuve, vers la 132. Alors, prudence si vous avez à vous déplacer, parce qu'un orignal, c'est assez gros. Hein?
1: Exactement. Et si vous aussi, vous êtes témoin de quelque chose, ben n'hésitez pas, 418-723-2564.
0: Mais le pauvre orignal veut juste aller au golf.
1: Ben, c'est ça.
0: Il
1: fait beau, on en profite.
0: C'est parce que c'est ça, son départ est à 7h. Faut qu'il se rende, tu comprends? On fait des farces, mais soyez prudents sur la 132. C'est Corneille, parce qu'on vient de loin, comme notre orignal. T'sais, on sait pas, peut-être qu'il vient du Nouveau-Brunswick. Il est arrivé, lui-là. Destination de rêve, ici.

0: Les nouvelles nationales s'en viennent dans un moment avec Louis-Philippe Arnois-Harel et il sera question de au showbiz.
1: Oui, au showbiz, ben une triste perte dans l'univers culturel québécois. Mais sinon aussi une très bonne nouvelle pour un film qui bat des records pour 2026.
0: Ben oui, ça, puis je l'ai vu.
1: Oui, tu l'as vu?
0: Oui, c'est bon.
1: Je suis même pas allé le voir.
0: Dans la cour à G, on va parler des profs. Let's go les profs, on lâche pas. Je sais c'est pas facile. Puis de quoi va se chauffer la fin de notre semaine au niveau météo? Toutes ces réponses à ces questions au retour à Viva.
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3: Bon mercredi, ici Louis-Philippe Arnoirel. Le gouvernement fédéral va présenter aujourd'hui un projet de loi portant sur la sécurité des réseaux sociaux et des agents conversationnels basés sur l'intelligence artificielle. Le ministre de la Culture, Mark Miller, tiendra une conférence de presse à 17h. Le gouvernement a indiqué dans un communiqué de presse que ce projet de loi rendra ces plateformes plus sûres pour les enfants. Le projet de loi devrait inclure une interdiction des réseaux sociaux pour les jeunes de moins de 16 ans. L'ancienne première ministre du Québec, Pauline Marois, aimerait pouvoir rencontrer Christine Fréchette dans l'espoir de la convaincre de s'engager à tenir un sommet sur l'itinérance en 2027. L'actuel chef du gouvernement a refusé de s'avancer en ce sens la semaine dernière. Madame Marois entame une série de rencontres avec les différents chefs des formations politiques représentés à l'Assemblée nationale. Elle veut leur expliquer pourquoi elle souhaite, avec d'autres, organiser la tenue d'un grand sommet transpartisan sur l'itinérance au Québec. À la fin mai, à l'initiative de Madame Marois, un regroupement de personnalités a réclamé dans une lettre ouverte un engagement de chacun des grands partis à tenir un tel exercice d'ici juin 2027. L'actrice québécoise Sophie Fauché s'est éteinte hier à l'âge de 68 ans. Au cours des dernières années, elle avait collaboré avec de grands noms du cinéma québécois, apparaissant entre autres dans Testament de Denis Arcand et dans Lawrence Anyways de Xavier Dolan. Au petit écran, elle a incarné l'ancien top modèle Crystal dans Le cœur à ses raisons pendant 2 saisons. Sophie Fauché avait également prêté sa voix à la grand-mère de Caillou en 1997. La première ministre Christine Fréchette a décrit la regrettée comme une grande comédienne aux multiples talents qui a marqué l'imaginaire collectif. Et la NASA a dévoilé hier l'équipage de sa mission Artemis 3, qui constitue la prochaine étape du programme de l'agence spatiale visant à envoyer à terme des astronautes sur la Lune. Ils resteront en orbite autour de la Terre, tout en s'entraînant à arrimer leur capsule Orion à 2 modules lunaires. C'est ce qui complète vos actualités Arsenal Média. Passez une bonne journée sur nos ondes.
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5: C'est encore une fois une journée assez chaude aujourd'hui dans le Grand Rimouski avec un maximum de 21. On dit que la température va se rafraîchir au courant de l'après-midi pour être autour du 17 degrés, mais même à ça, c'est vraiment une journée où on est confortable à l'extérieur. C'est généralement nuageux, mais on devrait voir le soleil à quelques reprises au courant de la journée aussi. Sinon, demain, ben, encore une fois, une belle journée ensoleillée. Même chose pour vendredi, c'est à partir de samedi qu'on va avoir de la pluie pour toute la fin de semaine. Donc, on profite des belles journées qu'on a.

0: ça de même.
1: Il est 7h04. On est le mercredi 10 juin.
2: Oui,
1: c'est juste la manière de le dire.
2: Ouais, hein, c'était intense.
1: 7h04. Il est 7h04.
2: Il est 7h04.
1: À force d'en parler, il va finir par être 7h05.
2: Exactement. Puis après, ben, ça va être l'heure du showbiz.
1: Oui, c'est vrai.
2: Et au showbiz, ben, il y a un film qui a battu des records pour la première fois en 2026.
1: Ah ouais?
2: Oh oui. Et sinon, ben, une triste nouvelle dans l'univers culturel québécois.
1: Ben oui. Une des plus belles voix québécoises qui s'est éteinte. On va y revenir. Mais avant, on va s'offrir un genre de hit qu'on pourrait entendre dans le lunch 80, 90, 2000. C'est moi qui s'en occupe du show du midi. Et aujourd'hui, je vous offre non seulement de la musique vintage, mais aussi un sujet vintage.
2: OK.
1: Un projet de vie que vous allez pouvoir utiliser en fin de semaine parce qu'il annonce la pluie, comme t'as dit.
2: Ah.
1: Fait que soyez à l'écoute, lunchez avec moi. Et dans la playlist, on pourrait retrouver, par exemple, Mel C des Spice Girls avec Bryan Adams. Voici When You're Gone. Il est 7h05.
2: Enfin.
1: Bon réveil à Viva.

0: Vous êtes à Vivant, on commence notre journée ensemble, il est 7h08 au showbiz. Il y a une grande voix québécoise qui s'est éteinte trop tôt, on va y revenir parce que il y a une nouvelle qui nous provient du cinéma.
1: Oui, c'est le film Super Mario Galaxy. Es-tu allé le voir, Jay?
0: Oui, vraiment bon.
1: Ah, oh, je l'ai manqué, mais je voulais tellement... J'avais vu le premier, mais pas celui-là. Ben là, il devient le premier film d'animation à dépasser le milliard de dollars au box-office mondial en 2026.
0: Wow.
1: Donc, il est maintenant au même stade que Zootopia 2 qui est sorti l'année passée, lui, en novembre. Là. Fait que c'était en novembre qu'on avait réussi à dépasser ce cap-là. Et là, on est en juin. Puis deux mois après la sortie de Mario, ben... on a déjà atteint. C'est assez impressionnant.
0: C'est vraiment une belle production, le fun pour les enfants.
1: Exactement. Donc, il est au sommet des films les plus lucratifs de 2026 jusqu'à maintenant. Il a dépassé le film Michael et le film Le Diable s'habille en Prada 2. Donc, félicitations à ce film qui est excellent.
0: Mais ben oui, mais...
1: prendre l'univers d'un jeu vidéo tellement connu puis en faire des films, c'est une bonne idée.
0: Oui, puis le premier aussi était bon. Fait que ça donne
1: oui.
0: le goût d'aller voir le deuxième.
1: Exact.
0: Puis reste que avec Mario Galaxy, c'est quand même une belle campagne de pub pour Nintendo, fait que c'est
1: ben,
0: clair qu'ils mettent des sous là-dedans puis que ça
1: ben
0: va
1: oui.
0: marcher. Là.
1: C'est sûr.
0: Sinon, il y a une grande voix québécoise qui s'est éteinte hier.
1: Oui, la comédienne Sophie Fauché qui s'est éteinte à l'âge de 68 ans.
0: Mm-hmm.
1: Après avoir combattu un premier cancer au milieu des années 2010, ben, c'est revenu cette année.
0: Mm-hmm.
1: Et quelques rôles qui ont illustré sa carrière peut-être, parce que peut-être que le nom vous dit rien.
0: Ben,
1: là.
0: Dans le cœur à ses raisons.
1: Ben oui, dans le cœur à ses raisons. Elle faisait Christelle Bouvier Montgomery. Elle a joué aussi dans les publicités de Fromage Philadelphia. Moi,
0: ben,
1: c'est
0: oui.
1: la dedans que je m'en rappelais, elle faisait l'ange.
0: Dieu, c'est bon en ciel.
1: Oui, elle faisait la voix de la grand-maman dans Caillou aussi.
0: C'est vrai!
1: Elle a joué dans Virginie, elle a été coach à Star Academy aussi. Et...
0: ben, elle faisait la narration au complet de Caillou,
1: oui,
0: en fait.
1: Oui, aussi. Elle a, pour vrai, elle a été
0: ben oui.
1: partout dans Le Testament, Laurence Anyways, Pays, Face cachée de la lune, Ding et Dong, et j'en passe. Donc,
0: oui.
1: C'est vraiment... une grosse perte là dans l'univers culturel québécois.
0: C'était une grande comédienne, puis
1: oui.
0: elle avait des projets, hein. Elle avait une pièce cet
1: oui.
0: été qu'elle était censée interpréter, puis il a fallu
1: exact.
0: Qu'elle annule à cause de ses enjeux de santé.
1: C'est triste.
0: Sur ces belles paroles, il est 7h10, et les profs qui sont à l'écoute, je suis de tout cœur avec vous.
1: Oh,
0: j'en
1: oui.
0: ai parlé brièvement hier, c'est pas évident, mais là, on a des données statistiques assez intéressantes par rapport aux profs, puis vous aurez peut-être le goût de prendre action suite à ça.
1: Okay.
0: Alors, restez avec nous pour tout de suite, le hit de l'heure.
1: Oh.
0: J'ai regardé la vidéo, l'espèce de film de Madonna là,
1: oui.
0: avec des extraits de son nouvel album Confessions 2.
1: C'est bon, hein?
0: Hey, c'est bon, hein, s'il vous plaît.
1: Ça donne vraiment un bel avant-goût.
0: Je suis pas vendu Madonna en partant, mais elle a quelque chose entre ses mains et ça va marcher.
1: Ah,
0: là.
1: C'est sûr.
0: On l'écoute avec Sabrina Carpenter. Voici Bring Your Love à Vivant.

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0: Les profs en travaillent une méchante chat tout au long de l'année. Mm-hmm. Et là, c'est le dernier supplice. Je sais que c'est pas évident. Les profs sont à l'écoute, là, à cette heure-ci.
1: Oui.
0: Puis ils se rendent

0: rendent au travail, puis là, c'est la fin de l'année scolaire. C'est les évaluations, fait beau dehors, fait chaud dans les classes. Mm-hmm. Pas d'air climatisé à l'école. Même si on ouvre les fenêtres puis on joue au Éole, le dieu du vent, on y arrive pas toujours. Puis les enfants ont le goût d'aller dehors plus longtemps, puis ils placotent, puis ils sont moins patients parce qu'ils dorment moins, parce qu'il fait chaud. Je suis de tout cœur avec les profs, c'est pas évident. Puis on a appris quand même une étude fascinante dans le Journal of Educational Psychology, mm-hmm. qui dit que l'état mental d'un enseignant a un impact sur la réussite scolaire. Particulièrement en mathématiques, par exemple, l'essentiel de cette étude-là qui a été faite dans près de 20 000 étudiants au pays avec leurs enseignants, se rend compte que quand on a une relation positive avec l'élève, ça a un grand impact sur sa réussite, mais aussi l'état psychologique de l'enseignant facilite ou nuit à la relation positive. Ouais. Donc, moi, je me mets dans la peau de ces enseignants à qui on demande tout le temps plus et qui voient des élèves parfois en difficulté, qui ont des besoins et qui ont de moins en moins de ressources disponibles puis qui veulent aider. Parce qu'il n'y a pas un prof qui est mal intentionné. Si on décide de faire cette vocation-là, c'est qu'on veut aider les jeunes et la nouvelle génération. Vous avez une tâche difficile et je suis de tout cœur avec vous.
1: Et je connais tellement d'enseignants qui aiment tellement leur job. Ils sont passionnés par ça. Fait que je sais à quel point vous aimez qu'est-ce que vous faites.
0: Oui, puis ça devient difficile dans le climat actuel de rester motivé. Et pour avoir moi-même travaillé sur ma santé mentale, je vous souhaite cet été d'avoir un bon 8 semaines, là, où est-ce qu'il n'y a pas de conflit à gérer.
1: Oh wow.
0: Où est-ce que vous ne resterez pas éveillé très tard le soir à vous poser des questions. Je reçois encore, hier, j'ai reçu un courriel de l'enseignante de ma fille à 21h.
1: Ben oui, mais il travaille des heures impossibles.
0: C'est du dévouement, ça, la gang. Alors, prenez, tu sais, il y a des gens qui disent, ouais, mais vous avez 2 mois de vacances à l'été, puis 2 semaines dans le temps des fêtes, puis 1 semaine à relâche, puis...
1: La relâche, c'est pas un congé, premièrement, pour les profs, hein?
0: Vous la méritez, vous méritez vos vacances amplement. Vous travaillez très fort, puis j'ai l'impression qu'on l'oublie dans notre société, là. Les enseignants sont ceux qui forment, ceux qui vont voter et prendre des décisions pour nous. Dans le futur, on est aussi mieux d'en prendre soin de ces gens-là, puis d'avoir le maximum d'outils dans leur coffre à outils, puis leur léguer toutes les bonnes valeurs, puis la bienveillance. On parle beaucoup, justement, d'éducation par bienveillance, puis de la relation de confiance, puis du climat dans lequel c'est important d'évoluer. Ma fille était très anxieuse d'aller à l'école. Et j'ai eu une enseignante et une technicienne en éducation spécialisée. Par la chance, il y en avait une dans la classe. Et je pouvais pas espérer mieux. Oh. Des gens bienveillants dans les centres de services scolaires, il y en a à la poignée. Mm-hmm. On leur en demande beaucoup. Alors, vous méritez, des vacances où est-ce que vous gérerez pas de conflits, que vous donnerez pas de devoirs à personne, que vous allez pouvoir vous amuser dehors quand il fait beau. Je vous souhaite un été rempli de soleil, mais pas trop, tu sais, pas trop chaud, juste parfait pour vous amuser. Pensez pas à ce qui vous attend à l'automne, à votre classe, puis tu sais, à l'attribution des tâches. Profitez du moment présent, parce que je sais que vous allez travailler fort, tard et beaucoup pour la prochaine année scolaire. Sachez que on vous le dira peut-être pas, la population au complet vous le dira peut-être pas, parce que ça finirait pas de toute façon, mais on est tellement reconnaissant de votre travail. Alors, c'est le dernier bout, il reste un petit 2 semaines, puis après ça, goodbye, salut les jeunes!
1: Oui!
0: Merci de faire ce que vous faites, puis merci d'être à l'écoute de Viva. Dans un moment, nous autres, on va prendre le temps de s'informer et on va regarder qu'est-ce qui nous attend à la météo. Faut en profiter du beau temps, parce qu'il nous glisse entre les doigts, ça s'en vient au retour.
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13: Bon mercredi, ici Louis-Philippe Arnoirel. Le gouvernement fédéral va présenter aujourd'hui un projet de loi portant sur la sécurité des réseaux sociaux et des agents conversationnels basés sur l'intelligence artificielle. Le ministre de la Culture, Mark Miller, tiendra une conférence de presse à 17h. Le gouvernement a indiqué dans un communiqué de presse que ce projet de loi rendra ces plateformes plus sûres pour les enfants. Le projet de loi devrait inclure une interdiction des réseaux sociaux pour les jeunes de moins de 16 ans. L'ancienne première ministre du Québec, Pauline Marois, aimerait pouvoir rencontrer Christine Fréchette dans l'espoir de la convaincre de s'engager à tenir un sommet sur l'itinérance en 2027. L'actuel chef du gouvernement a refusé de s'avancer en ce sens la semaine dernière. Madame Marois entame une série de rencontres avec les différents chefs des formations politiques représentées à l'Assemblée nationale. Elle veut leur expliquer pourquoi elle souhaite, avec d'autres, organiser la tenue d'un grand sommet transpartisan sur l'itinérance au Québec. À la fin mai, à l'initiative de Madame Marois, un regroupement de personnalités a réclamé dans une lettre ouverte un engagement de chacun des grands partis à tenir un tel exercice d'ici juin 2027. L'actrice québécoise Sophie Fauché s'est éteinte hier à l'âge de 68 ans. Au cours des dernières années, elle avait collaboré avec de grands noms du cinéma québécois, apparaissant entre autres dans Testament de Denis Arcand et dans Laurence Anyways de Xavier Dolan. Au petit écran, elle a incarné l'ancien top modèle Crystal dans Le cœur à ses raisons pendant 2 saisons. Sophie Fauché avait également prêté sa voix à la grand-mère de Caillou en 1997. La première ministre Christine Fréchette a décrit la regrettée comme une grande comédienne aux multiples talents qui a marqué l'imaginaire collectif. Et la NASA a dévoilé hier l'équipage de sa mission Artemis 3 qui constitue la prochaine étape du programme de l'agence spatiale visant à envoyer à terme des astronautes sur la Lune. Ils resteront en orbite autour de la Terre tout en s'entraînant à arrimer leur capsule Orion à 2 modules lunaires. C'est ce qui complète vos actualités Arsenal Média. Passez une bonne journée sur nos ondes.
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1: C'est encore une fois une journée assez chaude aujourd'hui dans le Grand Rimouski avec un maximum de 21. On dit que la température va se rafraîchir au courant de l'après-midi pour être autour du 17 degrés, mais même à ça, c'est vraiment une journée où on est confortable à l'extérieur. C'est généralement nuageux, mais on devrait voir le soleil à quelques reprises au courant de la journée aussi. Sinon, demain, ben encore une fois, une belle journée ensoleillée. Même chose pour vendredi, c'est à partir de samedi qu'on va avoir de la pluie pour toute la fin de semaine. Donc, on profite des belles journées qu'on a.
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0: On a parlé des profs et ça a fait réagir, Danaï.
1: Oh oui, ça a fait réagir. C'était tellement un beau message.
0: Oh.
1: Il y a Jessica Pigeon qui a dit « Je suis enseignante et waouh, merci beaucoup pour votre message. Ça fait du bien à entendre. C'est vrai qu'on se démène beaucoup pour ces petits humains. »
0: Oui, avec des défis qui sont constants.
1: Hey, vraiment.
0: Pour vrai, là.
1: Vous êtes
0: chapeau. Oui, oui. Et dernier Thibault, on lâche pas.
1: Exact.
0: Aujourd'hui, en ce mercredi 10 juin, je m'en voudrais de ne pas souhaiter bon anniversaire à notre collègue bien-aimé,
1: oui.
0: Joanne Côté.
1: C'est bonne fête!
0: C'est comme la... Tu sais, elle a deux filles, Joanne, là.
1: Mm-hmm.
0: Roxane, Cynthia. D'ailleurs, le message vient de Roxane. Mais c'est la maman de tout le monde ici,
1: oui,
0: à la station.
1: Oui, vraiment.
0: Bonne fête, Jojo. Profites-en
1: bonne
0: bien
1: fête.
0: De ta journée. Puis je te souhaite de passer du temps sur le patio. Dans les prochaines minutes, on s'organise un petit trip au Bas-Saint-Laurent.
1: Oh.
0: Les activités à ne pas manquer durant le mois de juin chez nous avec Jérémy Velland de Tourisme Bas-Saint-Laurent. Ça s'en vient après Fergie, Ludacris, Glamorous. 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
1: Le beau soleil cette semaine, c'est le début des vacances et on est mieux de vivre de belles expériences pour en profiter et pour en parler. Jérémy Bella de Tourisme Bas-Saint-Laurent. Allô, Jay!
2: Salut Jay, comment ça va?
1: Ça va, écoute, le mois de juin, on a à peine 9 jours de passé. Aujourd'hui, on est le 10, il en reste encore 21 de qualité.
2: Exactement, et finalement, la chaleur qui est arrivée au Bas-Saint-Laurent, on en profite, on se met en cours, on sort les lunettes soleil, puis on va jouer dehors. Alors, je nous ai préparé un calendrier idéal pour fêter au Bas-Saint-Laurent durant le beau mois de juin. Je veux commencer tout d'abord avec le Music Fest premier take.
1: Ben oui, c'est en fin de semaine,
2: ça commence,
1: je pense.
2: Demain.
1: Oui, c'est
2: ben
1: ça.
2: Ben oui, c'est ça, ça commence demain, jeudi, ça se poursuit vendredi, samedi, puis figure-toi donc, pour les gens qui connaissent plus ou moins ce festival-là. C'est déjà leur 4e édition. Dans le coin de Rivière-du-Loup, c'est vraiment un festival qui est très apprécié parce que c'est situé tout près de la rue La Fontaine.
1: Oui.
2: Pour ceux qui ne connaissent pas, c'est comme la Saint-Germain dans le coin de Rimouski. C'est la rue principale, les restos sont là, les terrasses sont là et le Music Fest est comme à 3 minutes de marche de cette fameuse rue-là. Cette année, ils ont une programmation très solide. Juste demain, on va entamer avec Zagata, Caïn, Roxane Bruno. Laisse-moi te dire, ça entend bien festival.
1: La dernière chance de voir Caïn en show en plus.
2: Ben oui, c'est ça. Vendredi 12 juin, on a une soirée plus country un peu avec Savannah Jade, Jay Scott et Matt Lang.
1: Oui.
2: Puis on va conclure le samedi 13 juin avec Classe Moyenne, Kevin Parent et Simple Plan qui va clore le show de façon assez magistrale. Qu'est-ce qui est plaisant aussi, c'est un événement très familial. Ils ont installé une zone d'activation. On peut y aller aux alentours de 16-17 heures. Il y a des food trucks, il y a des jeux. C'est vraiment pensé pour les familles. Puis d'ailleurs, pour les jeunes, c'est gratuit. Je vous invite à visiter notre site web bas-saint-laurent.ca pour plus d'informations. Tu as sûrement entendu parler de ce festival-là, le Festival Western de Trois Pistoles.
1: Ben oui, 2e édition, je pense.
2: Exactement, mais ça c'est passé malheureusement,
1: oui.
2: C'était au début de cette semaine, c'était la fin de semaine passée, mais je veux vraiment que vous l'encercliez pour l'année prochaine. C'est à mettre sur votre radar pour 2027. L'année passée, c'était la première édition, une grosse surprise. Cette année, on avait Sarah Dufour, Rick Duff, Nashville, Québec, et pour de vrai, là, ce festival-là, c'est de la bombe. Autant pour les amateurs de country que pour les familles, que pour ceux qui veulent juste passer un bon moment. En plus, c'est à Trois Pistoles, c'est tout près de Rimouski du Pic, et que c'est pas si loin que ça pour avoir du fun. On va rester dans la thématique country, puis on va se déplacer du 25 au 28 juin, alors que le Festival Country de Saint-Antonin a lieu.
1: Ouais.
2: C'est un événement très bien établi dans la région, d'ailleurs qui est reconnu pour les compétitions de Gymkhana, tout ça, là, de rodéo. C'est très attendu pour ceux qui vont faire la compétition, mais c'est également un événement pour rire, pour jaser, pour se mettre dans la thématique country. Puis en plus de ça, ben c'est tout près de la Saint-Jean, c'est le lendemain de la Saint-Jean.
1: Oui.
2: Si jamais vous voulez bonifier votre petite semaine de congé, on peut se déplacer directement au Festival Country de Saint-Antonin. Et qu'est-ce qui est plaisant? C'est une ville environ à 10 minutes de Rivière-du-Loup. Alors, on peut marier un festival, auberge sur le bord de l'eau par la suite, coucher de soleil, un bon petit souper avec la famille ou même sortie romantique. Je veux dire, les possibilités sont vraiment là et nous ne sommes qu'à 1 heure de Rimouski, alors c'est à côté. Je veux conclure du 26 au 28 juin avec la grande virée de Saint-Jean-de-Dieu. C'est un événement qui amène vraiment une autre couleur au mois de juin, qui entame juillet avec force. On sort de la musique pure, du country classique pour entrer dans quelque chose de beaucoup plus mécanique, plus bruyant,
1: okay.
2: Un vrai party de village comme on les aime. Moi, je le sais pas pour toi, Jerry, là, mais dans mon enfance, j'ai baigné d'un tir de tracteur
1: et
2: la grande virée de Saint-Jean-de-Dieu me ramène justement en enfance. Alors, ces genres d'événements-là, je le sais qu'il y en a des tripeux dans le coin de la mécanique, puis c'est vraiment un événement qui va peut-être vous sortir de votre zone de confort, vous faire découvrir quelque chose de carrément nouveau ou simplement vous faire passer un bon moment.
1: Ce qui est le plus beau dans ce genre d'événement-là, c'est que souvent on rencontre des gens que ça fait longtemps qu'on n'a pas vu, puis on placote, puis on a du fun toute la journée, puis on profite de la place, tu sais, puis il y a des gens qui travaillent très fort, des bénévoles qui sont dévoués, puis c'est des belles organisations chez nous dans des souvent dans des municipalités qui ont peut-être moins d'événements, fait que c'est important de se les approprier là.
2: Absolument, puis c'est un événement de proximité. C'est plus ou moins touristique, ça l'est quand même, mais on va se le dire, ces événements, ils se font pour les gens, pour les villageois de la région. Alors, pourquoi ne pas en profiter, t'apporte un excellent point. Si jamais vous voulez plus d'informations, on est rentré dans le temps fort des festivals, oui. Ça se déroule pendant tout l'été jusqu'à la fin août. Ben, je vous invite à aller sur notre site web, bassinlaurent.ca. On a vraiment mis tous les événements, c'est facile de se faire un calendrier pour l'été. Si jamais on n'a pas trop le goût de sortir pendant 3-4 jours puis se faire 10-15 heures de route au Bas-Saint-Laurent, on a des événements qui attirent bien gros du monde.
1: Jérémy Belland de Tourisme Bas-Saint-Laurent, on se retrouve la semaine prochaine puis on se fait des petites escapades le temps d'un week-end. Hey, merci Jay.
2: Absolument. Bye Jay.

0: Il est 7h40 et la bonne nouvelle du jour aujourd'hui, c'est quelqu'un de la région qui est la vedette de la bonne nouvelle du jour. Fait que ça s'en vient, mais c'est peut-être vous. Restez à l'écoute pour le savoir. Vous pourrez choisir de la musique et déterminer ce que ça vous tente d'entendre sur le coup de 8h après les nouvelles. Mais je suis convaincu que vous allez avoir le goût d'entendre le prochain hit de Chabousier et Jelly Roll dans un moment vivant.
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0: C'est à vous de choisir. Vous prenez le destin de Vivant entre vos mains avec le Voilà ta toune! En ce mercredi, vous avez le goût d'entendre quoi? On a deux hits différents. Le premier, c'est le mien, un hit vintage The Police et Every Breath You Take.
1: Très bon choix. Moi, j'ai laissé la température décider de la musique. Et comme il fait chaud, j'ai envie d'entendre du Camila Cabello et la chanson qui sort seulement l'été parce que c'est très, très estival. Havana.
0: Oh là là. C'est votre choix et vous décidez au 723-2564. Essayez donc de la présenter. Faites de la radio avec nous avec un message vocal. Même numéro, 723-2564 avec votre téléphone, évidemment, si vous n'êtes pas au volant. Hey, la bonne nouvelle du jour s'en vient parce qu'il y a assez de mauvaises nouvelles dans le monde.
1: C'est sûr.
0: On s'efforce de trouver des bonnes nouvelles et elle nous provient de Matane aujourd'hui. Après Ludovic Bourgeois, jamais s'oublier, à Viva. 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

0: 7h52, vous êtes avec Danae et moi, Jay. On passe ça de même. Si vous regardez les nouvelles, c'est pas toujours reluisant, mais si on fait ça de façon différente avec la bonne nouvelle du jour. Hey, puis elle est pas loin, la bonne nouvelle du jour.
1: OK.
0: Tu sais, des fois, je m'en vais en Australie, là, parce qu'il y en a pas tant que ça. Mais là, on s'en va du côté de Matane.
1: Oh, c'est proche.
0: Il y a une personne, une étudiante, qui a été honorée lors de la 30e édition du concours Chapeau les filles pour son engagement dans un domaine traditionnellement masculin. OK, elle a reçu une bourse de 2 000 $ pour ses études en protection et exploitation de territoires fauniques et aménagement de la forêt au centre de formation professionnelle Matani. OK, le gala s'est tenu à Québec la semaine passée. 66 lauréates ont été récompensées, 176 000 $ en bourse, allant de 2 à 5 000. Il y a 20 partenaires qui sont inclus là-dedans, puis il y a aussi des opportunités de séjour professionnel à l'international.
1: Ah, c'est hot!
0: Depuis le début du concours, il y a quand même près de 19 000 femmes qui ont participé. 4 000 d'entre elles ont été récompensées. Donc, ça souligne l'importance et l'encouragement des femmes dans des carrières diversifiées et souvent sous-représentées. La personne dont je parle, il s'agit de Marika Roussel!
1: Bravo!
0: Marika! Non seulement, je veux dire, t'as reçu une belle bourse, une reconnaissance, mais en plus, on parle de toi dans Bonne Nouvelle du jour. Hey, ça, c'est un honneur.
1: Ben oui, c'est un triple wow.
0: Écoute, félicitations, Marika. Tu es un exemple pour tout le monde.
1: Vraiment.
0: Pour s'impliquer dans ce genre de domaine. Oh!
1: Ouh!
0: C'est les colocs à Vivant!

0: 17h57, on va faire le tour de l'actualité dans un moment au showbiz.
1: Au showbiz, on a de l'humour qui s'en vient du côté de Rimouski ce soir. Et sinon, ben grosse nouvelle concernant Katy Perry.
0: Oui.
1: Katy Perry qui va nous faire vivre toute qu'un été.
0: La chanson gagnante du Voilà ta toune est en réserve et c'est assez unanime ce matin. Plus au retour à Viva.
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3: Bon mercredi, ici Louis-Philippe Arnoirel. Le gouvernement fédéral va présenter aujourd'hui un projet de loi portant sur la sécurité des réseaux sociaux et des agents conversationnels basés sur l'intelligence artificielle. Le ministre de la Culture, Mark Miller, tiendra une conférence de presse à 17h. Le gouvernement a indiqué dans un communiqué de presse que ce projet de loi rendra ces plateformes plus sûres pour les enfants. Le projet de loi devrait inclure une interdiction des réseaux sociaux pour les jeunes de moins de 16 ans. L'ancienne première ministre du Québec, Pauline Marois, aimerait pouvoir rencontrer Christine Fréchette dans l'espoir de la convaincre de s'engager à tenir un sommet sur l'itinérance en 2027. L'actuel chef du gouvernement a refusé de s'avancer en ce sens la semaine dernière. Madame Marois entame une série de rencontres avec les différents chefs des formations politiques représentés à l'Assemblée nationale. Elle veut leur expliquer pourquoi elle souhaite, avec d'autres, organiser la tenue d'un grand sommet transpartisan sur l'itinérance au Québec. À la fin mai, à l'initiative de Madame Marois, un regroupement de personnalités a réclamé dans une lettre ouverte un engagement de chacun des grands partis à tenir un tel exercice d'ici juin 2027. L'actrice québécoise Sophie Fauché s'est éteinte hier à l'âge de 68 ans. Au cours des dernières années, elle avait collaboré avec de grands noms du cinéma québécois, apparaissant entre autres dans Testament de Denis Arcand et dans Laurence Anyways de Xavier Dolan. Au petit écran, elle a incarné l'ancien top modèle Crystal dans Le cœur à ses raisons pendant 2 saisons. Sophie Fauché avait également prêté sa voix à la grand-mère de Caillou en 1997. La première ministre Christine Fréchette a décrit la regrettée comme une grande comédienne aux multiples talents qui a marqué l'imaginaire collectif. Et la NASA a dévoilé hier l'équipage de sa mission Artemis 3, qui constitue la prochaine étape du programme de l'agence spatiale visant à envoyer à terme des astronautes sur la Lune. Ils resteront en orbite autour de la Terre, tout en s'entraînant à arrimer leur capsule Orion à 2 modules lunaires. C'est ce qui complète vos actualités Arsenal Média. Passez une bonne journée sur nos ondes.
4: C'est encore une fois une journée assez chaude aujourd'hui dans le Grand Rimouski avec un maximum de 21. On dit que la température va se rafraîchir au courant de l'après-midi pour être autour du 17 degrés, mais même à ça, c'est vraiment une journée où on est confortable à l'extérieur. C'est généralement nuageux, mais on devrait voir le soleil à quelques reprises au courant de la journée aussi. Sinon, demain, encore une fois, une belle journée ensoleillée. Même chose pour vendredi, c'est à partir de samedi qu'on va avoir de la pluie pour toute la fin de semaine. Donc, on profite des belles journées qu'on a.
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3: Il est 8h04 et c'est le mercredi 10 juin qui commence, encore très chaud. Peut-être que vous avez dormi les fenêtres ouvertes, la fan d'enfourche. écoute, c'est la saison, faut ressortir ce ventilateur qui a pâti tout l'hiver. Puis qui fait des sons bizarres.
4: Puis il est rempli de poussière, fait que là, la première fois qu'on l'allume, c'est comme...
3: Une bonne puff du passé. Waouh, c'est cool ça.
4: Puff de regret.
3: Ouais, j'avais pas pensé à ça. Partez-le dans le sous-sol, au pire. Oui. Un petit shot avant.
4: Un petit nettoyage.
3: Ben oui, hey, un bon réveil. Outre ça, ce sera coincé de J'ai un taux de réussite de 5 sur 8 depuis qu'on compte. C'est sur le seuil, la note de passage, là. Puis est-ce que je vais m'en sortir encore aujourd'hui?
4: J'espère pour toi. On parle de prix Nobel en plus.
3: Ben, ça serait... Mon Dieu. Pourtant, je suis loin d'en être un. Écoute, ma foi. Sans attendre, nous allons découvrir... au showbiz! On va prendre des nouvelles de Katy Perry.
4: Ben oui, qui nous a offert une grosse surprise. Ben, qui va nous offrir... offrir une belle surprise cet été.
3: Tout de suite, c'est l'heure de... Voilà ta toune! C'est fun!
4: Oui!
3: On est content. Je suis content. Ben, t'en es peut-être pas content, mais moi, je suis content. On s'en va au téléphone aujourd'hui. Allô, Viva qui est là?
5: Bonjour, c'est Karine. Ça va bien?
3: Salut, oui. Karine. Comment ça va, toi?
5: Oui, ça va bien, merci.
3: Bon, tes vacances sont quand cette année, Karine?
5: Ben, moi, j'ai les vacances à construction.
3: Ah! Ça, c'est un grand classique, c'est sûr. Tu vas passer en famille?
5: Oui, en famille, effectivement, oui. Alors, moi, comme je m'en vais bientôt vers le 40 ans, je suis une vintage, alors je vais voter pour toi,
3: Ben, every breath you take, the police joue à quelle antenne, Karine?
5: À vivre.

0: Viva, c'est la radio qui vous accompagne jusqu'au travail le matin, mais qui vous ramène à la maison avec Patrick et Julie et Viva la Casa en toute complicité et simplicité. On est comme ça, Viva. On veut pas que vous ayez une vie davantage compliquée. Vous êtes assez dans le jus de même. À un moment donné, c'est correct. On verra pas fou avec ça. Il est 8h09 au showbiz. Katy Perry nous réserve une surprise pour cet été. On va y revenir. D'abord, il y a un show d'humour à voir bientôt.
1: Oui, c'est ce soir à Rimouski si vous voulez découvrir Jeffrey Boulanger. Il va être à 21h au bain public. Donc, si vous voulez passer une belle soirée en riant,
0: c'est
1: la place où aller. Et là, je sais, il est pas beaucoup connu. C'est un humoriste de la relève.
0: Ouais.
1: Mais sa description donne le goût, OK? On dit qu'il est charismatique selon ses parents et volontairement un peu épais.
0: Volontairement épais?
1: Oui, un peu épais.
0: Ah, c'est correct, ça.
1: C'est important, ça. Donc, c'est ce soir, ça se passe, si vous voulez aller le découvrir. C'est au bain public. Katy Perry nous réserve une surprise pour cet été.
0: Ah ouais.
1: Un film de sa tournée Lifetime.
0: Ah ouais, elle a fait la première, je pense. Justin Trudeau était sur le tapis rouge.
1: C'est la première fois qu'on les voyait sur un tapis rouge ensemble. Oh. Ils ont l'air tellement amoureux.
0: Oh, son cute, se regardaient.
1: Pour vrai.
0: Hey, sérieux, là, les kids à Kodak, là, ils faisaient exprès, là, puis ils se regardaient, puis ils se donnaient des petits bisous. Ah, oh, c'était cute.
1: Mais il y a aussi, quand elle prenait des entrevues là, sur le tapis rouge, tu le voyais derrière, la regardait avec des cœurs dans les yeux. Oh. Romantique, tout ça, mais elle a annoncé qu'il y aurait un film concert de sa tournée. Le film a été filmé en novembre dernier, quand elle était de passage à Paris. Donc, elle a décidé d'offrir ce cadeau pour les fans qui l'ont aidée au courant des dernières années et qui l'ont encouragée.
0: Oh.
1: Et justement, ben, le tapis rouge était au début de la semaine et il y a un site internet qui a été créé pour l'événement, pour annoncer les dates, mais pour l'instant, aucune date n'a été annoncée. Aucun cinéma. Fait qu'on sait pas, est-ce qu'il va y en avoir au Québec?
0: Ben là, c'est sûr que
1: sûrement, j'imagine. On a eu le film de Taylor Swift, ben on va voir le film de Katy Perry.
0: Ne serait-ce que pour permettre à Justin d'aller le voir une couple de fois.
1: C'est ça! Donc, on va pouvoir aller voir Katy Perry, mais chez nous, cet été.
0: C'est le coin CJ qui s'en vient après Harry Styles, As It Was, à 8h11.

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2: Ah ben, coudon. Ça revient, c'est piégé, Jay.
3: Oui, ça revient à chaque jour, une question de connaissance générale difficile. Et ouais. Le but, c'est que tu n'aies pas la bonne réponse pour prouver que tu sais pas tout.
2: Ben, c'est ça l'objectif.
3: C'est ça l'objectif. Et aujourd'hui, on parle de prix Nobel.
2: Ah ben, c'est tout indiqué pour moi.
3: Je veux savoir quel prix Nobel n'existe pas. Et là, j'ai des choix de réponse, bien évidemment.
2: Oui, s'il vous plaît.
3: Le prix Nobel de mathématiques, le prix Nobel de physiologie ou le prix Nobel de littérature?
2: J'irai avec mathématiques, moi.
3: Mathématiques?
2: Ouais.
3: On confirme?
2: Ouais, j'y vais.
3: Bonne réponse.
2: Ah oui! Ben, c'est parce que les mathématiques, tu sais, t'as la science, t'as plein de domaines.
3: Ben, il y a 5 disciplines pour les prix Nobel. Donc, la physique, la chimie.
2: On dit prix Nobel en passant.
3: Pour les prix Nobel.
2: C'est pas vrai.
3: Ben, là, je me dis, écoute, moi, je suis pas une experte là-dedans, hein. Okay, donc, les 5 disciplines sont la physique, la chimie, la physiologie, ou médecine, et la littérature et même la paix.
2: Oui, la paix.
3: Oui, la paix, mais pas les mathématiques. Ça, tu peux pas avoir un prix Nobel.
2: Non, ben anyway, je l'aurais pas eu. Là. Je pense à mon prof de maths de seconde à 3, Jean-François Pedneau, qui m'a envoyé un message tantôt, qui m'a dit, et je cite, ok, parce qu'on a fait un genre d'hommage au prof, là.
3: Ouais.
2: Il dit, tellement de belles reconnaissances et une vérité profonde sur ma vocation, puis moi, je crois que j'étais un problème dans sa classe, en vrai. Fait que, tu sais, je suis de tout cœur avec lui. Fait que moi, j'aurais pas le prix Nobel des mathématiques s'il existait de toute façon.
3: J'étais bonne en maths, mais je pense pas à ce point-là.
2: Je pourrais avoir le prix Nobel de la paix, considérant que moi, c'est tout ce que je veux. Je veux avoir la sainte paix. C'est mon désir le plus profond.
3: C'est correct.
2: Avoir la paix. Peux-tu avoir la paix? C'est JF Posé qui nous attend aux grandes fêtes TELUS de Rimouski cet été. Puisqu'il faut, à Viva!

0: On va regarder qu'est-ce qui nous attend à la météo pour les prochains jours dans un instant à Viva après les nouvelles et je vais, en fait, Danaï va vous parler d'un phénomène spécial qui nous arrive assez régulièrement.
1: Ah ben oui, tu sais, rentrer dans une nouvelle pièce puis oublier à 100% qu'est-ce qu'on faisait là.
0: Qu'est-ce que vous avez oublié dernièrement dans ce genre-là, ça 2, 3, 2, 5, 6, 4?
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10: Bon mercredi, ici Louis-Philippe Arnoirel. Le gouvernement fédéral va présenter aujourd'hui un projet de loi portant sur la sécurité des réseaux sociaux et des agents conversationnels basés sur l'intelligence artificielle. Le ministre de la Culture, Mark Miller, tiendra une conférence de presse à 17h. Le gouvernement a indiqué dans un communiqué de presse que ce projet de loi rendra ces plateformes plus sûres pour les enfants. Le projet de loi devrait inclure une interdiction des réseaux sociaux pour les jeunes de moins de 16 ans. L'ancienne première ministre du Québec, Pauline Marois, aimerait pouvoir rencontrer Christine Fréchette dans l'espoir de la convaincre de s'engager à tenir un sommet sur l'itinérance en 2027. L'actuel chef du gouvernement a refusé de s'avancer en ce sens la semaine dernière. Madame Marois entame une série de rencontres avec les différents chefs des formations politiques représentées à l'Assemblée nationale. Elle veut leur expliquer pourquoi elle souhaite, avec d'autres, organiser la tenue d'un grand sommet transpartisan sur l'itinérance au Québec. À la fin mai, à l'initiative de Madame Marois, un regroupement de personnalités a réclamé dans une lettre ouverte un engagement de chacun des grands partis à tenir un tel exercice d'ici juin 2027. L'actrice québécoise Sophie Fauché s'est éteinte hier à l'âge de 68 ans. Au cours des dernières années, elle avait collaboré avec de grands noms du cinéma québécois, apparaissant entre autres dans Testament de Denis Arcand et dans Lawrence Anyways de Xavier Dolan. Au petit écran, elle a incarné l'ancien top modèle Crystal dans Le cœur à ses raisons pendant 2 saisons. Sophie Fauché avait également prêté sa voix à la grand-mère de Caillou en 1997. La première ministre Christine Fréchette a décrit la regrettée comme une grande comédienne aux multiples talents qui a marqué l'imaginaire collectif. Et la NASA a dévoilé hier l'équipage de sa mission Artemis 3, qui constitue la prochaine étape du programme de l'agence spatiale visant à envoyer à terme des astronautes sur la Lune. Ils resteront en orbite autour de la Terre, tout en s'entraînant à arrimer leur capsule Orion à deux modules lunaires. C'est ce qui complète vos actualités Arsenal Média. Passez une bonne journée sur nos ondes.
1: C'est encore une fois une journée assez chaude aujourd'hui dans le Grand Rimouski avec un maximum de 21. On dit que la température va se rafraîchir au courant de l'après-midi pour être autour du 17 degrés, mais même à ça, c'est vraiment une journée où on est confortable à l'extérieur. C'est généralement nuageux, mais on devrait voir le soleil à quelques reprises au courant de la journée aussi. Sinon, demain, ben encore une fois, une belle journée ensoleillée. Même chose pour vendredi, c'est à partir de samedi qu'on va avoir de la pluie pour toute la fin de semaine. Donc, on profite des belles journées qu'on a.
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0: Bon mercredi, pendant que vous vous installez peut-être à votre poste de travail, on va avoir un sujet bien intéressant qui va faire écho chez vous, j'en suis sûr.
1: Ah oui, ben ça vous est tout déjà arrivé de rentrer dans une pièce puis plus savoir pourquoi vous êtes allé là.
0: Ouais, ou d'ouvrir le micro puis d'oublier que je voulais dire, ça arrive aussi.
1: Ben ça s'appelle l'effet du seuil et j'ai un truc pour que ça ne vous arrive plus. Mais juste avant, en musique, il vient de sortir un nouvel album, toujours autant excellent. Noah Kahan et la chanson qui nous a fait le connaître, Stick Season, à Viva.

0: Nana. C'est qu'on fait là, non?
1: Ouais, hein? Depuis qu'on est rentré en studio, on sait plus. C'est quoi qui arrive quand on rentre dans une pièce puis on se rappelle plus pourquoi on est allé là? Parce que ça arrive tout le temps.
0: Mais oui!
1: Ça a un nom scientifique, ça s'appelle l'effet du seuil.
0: C'est quoi ça? L'effet du seuil de porte?
1: Ouais, l'effet du seuil de porte. Fait que quand on passe la porte, notre cerveau, lui, décide que... C'est... Finalement, on n'avait pas besoin de cette information-là.
0: C'est comme dans Men in Black, on regarde la lumière, on a tout oublié.
1: C'est ça, mais selon les chercheurs, qu'est-ce qui se passe, c'est que, j'en ai un peu déjà parlé, là, tu sais comment notre mémoire fonctionne, c'est comme en dossier, là,
0: oui, oui.
1: Qui ferme des dossiers des fois.
0: Oui.
1: Ben, quand on change de pièce, il ferme aussi un dossier.
0: Ah, mais c'est fatigant, ça!
1: Il considère qu'on passe à une nouvelle étape, fait que lui, il est comme, bon, ben ok, c'est fini. Fait
0: on
1: que...
0: change de tableau, comme dans Mario Bros.
1: Exactement, il trie les informations, il met les passants en arrière, fait que parfois...
0: ça
1: qu'on...
0: reste de l'autre
1: c'est
0: bord.
1: Ça, qu'est-ce qu'on allait faire reste de l'autre bord?
0: Un des trucs, c'est-tu de ressortir comme de la pièce pour se remémorer qu'est-ce qu'on
1: voulait?
0: Pour vrai,
1: oui, ben c'est de revenir à la place originale parce que notre cerveau, il aime vraiment, tu sais, tout ce qui est circonstanciel. Donc,
0: l'environnement dans lequel il est, ça l'aide à...
1: Si tu retournes exactement à l'endroit où tu étais, l'idée devrait revenir dans ta tête.
0: Ben oui, c'est bon.
1: Il y a ce truc-là, mais il y a aussi le truc de, avant de passer le seuil de la porte...
0: Écrire dans ta main qu'est-ce que tu veux.
1: Non, le dire à voix haute.
0: Ah ouais.
1: Si tu dis qu'est-ce que t'as à voix haute, c'est comme une deuxième trace que tu laisses dans ton cerveau, puis il y a des chances que cette trace-là reste une fois que t'as passé la porte.
0: Ah, c'est pour ça que notre collègue ici, à chaque fois qu'il fait quelque chose, il dit tout haut.
1: C'est ça, ça l'aide à se rappeler qu'est-ce qu'il allait faire.
0: C'est bon.
1: Mais je vous rassure, c'est vraiment normal que ça vous arrive de temps en temps. Les cerveaux de tout le monde fonctionnent comme ça.
0: Ouais.
1: Et y a plusieurs experts en mémoire même qui disent que c'est normal, que si ça arrivait pas, c'est là qu'il faudrait s'inquiéter.
0: Quand on n'oublie pas tout
1: ouais.
0: le temps?
1: Okay. Ben là, ouais. faut que ça arrive de temps en temps. Peut-être pas à tous les jours. Là, faudrait peut-être s'inquiéter.
0: Non, mais tu sais, tu rentres pour aller chercher de la crème solaire puis finalement, tu fais comme ma blonde puis tu ressors avec un pot de fleurs.
1: Oui, exactement.
0: Ça arrive tellement souvent.
1: Ça arrive tout le temps. Puis, vous avez peut-être remarqué que ça arrive plus souvent certains jours quand on est fatigué puis c'est normal parce que plus on fait de choses, plus notre cerveau est préoccupé. Plus on va avoir tendance à oublier le petit détail du pourquoi on s'en allait vers la cuisine.
0: Ton cerveau a besoin de fermer des dossiers.
1: Oui.
0: Quand on est fatigué, c'est probablement parce qu'on a trop de dossiers d'ouverts. Fait que là, on passe le seuil de la porte, puis lui, il est comme, OK!
1: On les ferme!
0: On fait du ménage!
1: Mais
0: on
1: c'est la
0: besoin.
1: Même affaire que notre ordi, là. Tu sais, quand on a plein de fenêtres ouvertes, quand on change de pièce, il en ouvre une autre fenêtre, là.
0: Je suis pas sûr que ton exemple est bon parce que j'ai rien compris.
1: Ben, sur un ordi, là, quand tu ouvres toutes les fenêtres, là, sur Internet, là.
0: Oui.
1: Ben, c'est ça. Quand tu passes la porte, t'en ouvres d'autres.
0: Quand tu passes la porte dans ton ordi?
1: Non, dans la vie.
0: C'est ça, je te dis, j'ai de la misère à comprendre ton exemple.
1: C'est correct, mais on va garder le tien. Le tien était mieux comme exemple.
0: Mais si vous le comprenez, textez-nous.
1: Mais que c'est ça, quand on est vraiment préoccupé, quand on est fatigué, stressé,
0: oui.
1: Ben c'est certain qu'on va oublier plus et que
0: ah.
1: L'idée de on allait chercher la toast dans le toaster, ben elle va être oubliée, là. Fait que c'est ça.
0: Ça arrive souvent, ma blonde, ça.
1: La toast dans le toaster.
0: Oui.
1: Mais moi, si je suis
0: la
1: pas là,
0: la semaine passée,
1: saute,
0: deux fois, là, j'étais comme là, change, tu sais, je veux dire, change ton workflow parce que ça marche pas.
1: Moi, c'est le micro-ondes, hein. S'il fait pas un petit bip-bip de rappel, des fois, j'oublie que j'ai fait chauffer quelque chose. Puis là, je suis comme, c'est quoi que je faisais?
0: Ça t'arrive-tu d'oublier de manger, Danae?
1: Non, non, ça, c'est correct.
0: OK.
1: Mais j'oublie des fois pourquoi j'ai ouvert le frigo.
0: Non, mais ça, ma fille aussi fait ça. C'est comme, qu'est-ce que tu fais dans le frigo? Je sais pas. Veux-tu bien t'en aller de là?
1: J'avais faim, mais j'ai changé de pièce, je ne sais plus qu'est-ce que je veux.
0: Tu sais, au pire, fais semblant, fais-toi un verre d'eau, là, je sais pas, là. Qu'est-ce que vous oubliez tout le temps, là? Qu'est-ce qui vous... Ça nous parle tout, ce dont t'as parlé,
1: oui.
0: Danae, là, sauf l'affaire des ongles. 723-2564 pour nous dire qu'est-ce que vous oubliez tout le temps.

0: Bon, ben on se laisse. C'est Diane qui va s'installer pour vivre à l'avant-midi.
1: Oui, et il y a ma chanson préférée pour commencer son émission. Fait que restez branchés, c'est tellement bon. Là.
0: Moi, je vais vous retrouver à midi avec le lunch 80-90-2000. On va rester dans la nostalgie.
1: Okay.
0: Si ça vous tente d'avoir un projet de vie pour les jours de pluie, j'ai quelque chose pour vous ce midi. Vous allez triper ou peut-être pas.
1: Mais c'est parfait pour en fin de semaine, il annonce la pluie.
0: Oh non. Bon, ben, à plus.

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4: Vous êtes-vous coiffé les cheveux ce matin, hein? Des fois, on est un peu en manque d'inspiration, on se demande, hein? Est-ce qu'on laisse nos cheveux lousses? Est-ce qu'on y va avec un chignon? Est-ce qu'on fait une queue de cheval? Comment ça fonctionne? Ben, histoire de nous aider à nous aligner, ça a l'air que le vêtement qu'on va choisir de porter peut nous aider avec ça. Oui, parce que selon, si on y va avec une encolure qui est un peu plus haute ou un peu plus dégagée au niveau des épaules, il y a quelque chose qui doit se faire, là. Il y a comme des indices qui nous aident à savoir comment on devrait enligner notre chevelure selon le col que l'on choisit. Alors, on va s'en jaser cet avant-midi. Diane Simard vous souhaite un excellent début de journée. On est déjà rendu le milieu de semaine. J'ai une magnifique playlist à vous proposer. Si s'en vient dans la prochaine heure. David Usher aussi. Shania Twain sera là. Lou Adrian Cassidy. Daddy Yankee. Dua Lipa. Queen aussi. Keith Urban. Et pour tout de suite, c'est Olivia Dean qui s'invite à Viva.

chanteur de cette légendaire formation, Roger Taylor, a un nouveau sideline. Alors, il vient tout juste de lancer son vin rosé. Oui, un rosé provençal, tout comme Brad Pitt l'a fait d'ailleurs. Alors, ça fait 2 ans qu'on travaille sur ce projet-là. Et derrière cette cuvée se cache justement 2 années de travail maintenu confidentiel, notamment pour les volumes produits. On dit que Roger Taylor s'est personnellement investi dans l'élaboration du vin. Il a même participé aux assemblages et à la sélection des parcelles. On dit qu'il a pris même le temps de déguster les premiers jus. Alors, on a même décidé du côté du label de s'investir sur ce côté-là. On a donné notre soutien aux opérations et les détenteurs des droits du catalogue musical de Queen ont proposé d'associer le nom et le logo iconique du groupe à la cuvée. Donc, le rosé se présente vraiment avec une étiquette qui s'appelle Queen, comme le groupe, avec le logo, évidemment, de ce légendaire groupe-là. Alors, ce vin rosé, il faut le rechercher, quand même accessible. Il a décidé de vendre ça 16 €, c'est à peu près 25 $ canadiens. J'ai fait une recherche rapide en SAQ, je l'ai pas vu, mais on peut toujours le demander. Le vin provençal du batteur de Queen. Le vin Queen.

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0: nous a offert un tout nouvel album il y a quelques jours, L'Empreinte. Et vraiment, là, c'est le cas de le dire. Déjà, il a mentionné que c'était un album d'une façon indépendante qu'il faisait, sans penser de faire des versions nécessairement commerciales, que c'était quelque chose de très personnel pour lui, ce disque-là. Et L'Empreinte, oui, par rapport au fait que c'est proche de lui, mais encore plus que ça, pour vrai, il a fait une empreinte de son visage et on voit le processus sur ses réseaux sociaux. Alors, une tête littéralement en béton. Et à Sucré Salé, on est allé voir le processus de... On est allé visiter l'usine avec lui là pour savoir comment ça s'était passé, comment il l'a fait, comment ça s'est produit. Alors, il dit que ça fait quand même assez spécial de se promener avec une tête en béton de soi-même dans ses valises. Il parle d'en faire peut-être une campagne de promotion, une merge, on sait jamais. On va peut-être voir ça de disponible sur son site Facebook ou encore son site Internet à un certain moment donné. Quoi qu'il en soit, L'Empreinte est disponible. Nouveauté d'Olivier Dion. Shania Twain à venir avec From This Moment à Viva.
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0: ça recommence.
1: Comment s'arranger les cheveux selon le vêtement que l'on porte? Alors, l'encolure peut nous en dire long. Je vous donne quelques trucs dans un petit instant qui va vous aider là-dedans. Voici David Usher pour tout de suite avec Marie-Mé à Viva.

0: nos cheveux selon l'encolure que nous portons. Oui, parce que ça a un lien. Le magazine Coup de pouce nous aiguille en ce sens. Alors, pour faire les bonnes associations, tout simplement. Alors, le secret, c'est assez simple. C'est équilibrer les volumes. Alors, la coiffure devient un peu le prolongement du vêtement. Et on dit que la règle d'or, c'est plus le col est couvrant, plus on dégage la nuque. À l'inverse, on a un décolleté ouvert. Ça appelle souvent des cheveux plus libres. Et on dit que l'objectif, c'est d'éviter que les cheveux et vêtements se disputent l'attention, dans le fond, au risque d'alourdir la silhouette. Alors, on dit que si on a les épaules dénudées, on y va avec un chignon, cheveux plaqués vers l'arrière ou carré court pour mettre en valeur les épaules. On parle ici d'un col montant ou col roulé. On y va avec des cheveux relevés en chignon ou en queue de cheval ou carré court pour dégager la nuque. On parle d'un col asymétrique. On y va avec des cheveux sur le côté ou derrière les épaules pour mettre les épaules en valeur également. Si vous avez une veste structuré, carré court ou coiffé lisse pour accentuer le côté sophistiqué. À venir dans un petit instant, viva Alex Warren.
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17: Ici Michel Scarpino, le gouvernement fédéral va présenter aujourd'hui un projet de loi portant sur la sécurité des réseaux sociaux et des agents conversationnels basés sur l'intelligence artificielle. Le gouvernement a indiqué que le projet de loi rendra les plateformes de réseaux sociaux et les agents conversationnels basés sur l'IA plus sûrs pour les enfants. L'ancienne première ministre du Québec, Pauline Marois, aimerait pouvoir rencontrer Christine Fréchette dans l'espoir de la convaincre de s'engager à tenir un sommet sur l'itinérance en 2027. L'actuel chef du gouvernement a refusé de s'avancer en ce sens la semaine dernière. Madame Marois entame une série de rencontres avec les différents chefs des formations politiques représentées à l'Assemblée nationale. Et puis les députés indépendants Pierre Dufour et Youri Chassin menacent de bloquer l'adoption du projet de loi sur les boissons énergisantes. M. Dufour a laissé savoir dans les dernières heures qu'il aimerait que l'âge soit abaissé à 14 ans et M. Chassin dit avoir déposé d'autres propositions d'amendement. 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
2: Pas trop, en plus avec un jeans très léger, alors ça donne vraiment un look sophistiqué. Puis elle, elle est allée avec une robe bleu clair, avec des manches bouffantes, alors c'était vraiment beau. Et dans les années 90-2000, la robe en jeans, c'était un must. Et là, ben le retour est remarqué cette saison, n'hésitez pas à la porter. On dit qu'on l'aime en version mini, en version midi aussi, avec une coupe structurée ou plus ample. Tout ça, ça fonctionne et ça se marie super bien, soit avec des ballerines, des sandales plates, des bottes de cow-boy aussi. C'est ça qui est le fun, parce que la robe en jeans, ça s'adapte à tous les styles. Charlotte Cardin qui nous a offert une nouveauté vendredi, Take Me Back, accompagnée d'un magnifique vidéoclip. Comme à l'habitude, tout ça, c'est super liché, comme le vidéo de The Way We Touch, que je vous offre maintenant. La voici, Charlotte Cardin, viva!

0: Julie Bélanger qui avait annoncé il y a plusieurs semaines qu'elle prenait sa retraite de ce talk show du vendredi soir du côté de TVA. Et là, on attendait de savoir, mais qui c'est qui va remplacer Julie Bélanger? Qui va co-animer avec Jean-Michel Anctil, qui lui restera toujours en poste? Eh bien, ça a été annoncé cette semaine du côté de Sucré-Salé. Donc, Anouk Meunier va co-animer avec Jean-Michel Anctil et on nous rassure en nous disant qu'elle sera tout de même de retour à la rentrée comme enquêtrice du côté de Chantal. Masqué. Alors, le nouveau duo de Ça finit bien la semaine, ce sera, eh bien, Anouk Meunier et Jean-Michel Anctil. À venir, l'été s'invite à Viva grâce à Bob Marley et Is This Love. Restez là.
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0: Country, la jeune et talentueuse Laurence Saint-Martin s'invite dans les prochaines secondes à Viva. Et tout comme la nouvelle génération, elle est très active sur les réseaux et j'adore la suivre. Et elle nous invite au cours des derniers jours à s'abonner à sa chaîne YouTube parce que là, elle a annoncé avoir engagé un vidéaste professionnel pour la suivre sur sa tournée de festival qui est amorcée. Alors, elle se promène un peu partout au Québec. Alors là, on a les avant-spectacles, après-spectacles, les behind the scene. Alors, vous avez tout ce qui peut se passer backstage également. Alors, des anecdotes de tournée. Elle dit, vous allez voir ce qu'on mange. Elle dit, je veux que vous connaissiez ma gang. Alors, quelque chose de très personnel qu'elle propose. D'ailleurs, le premier vlog a été déposé sur sa chaîne YouTube au cours des derniers jours. Alors, si ça vous tente de suivre Laurence Saint-Martin, n'hésitez pas. Quatrième album, d'ailleurs, qui est sorti récemment au début du mois de mai, ailleurs, sur lequel on retrouve Sèche tes pleurs, que je vous offre maintenant. Viva!
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Un duo qui fonctionne avec Madonna et Sabrina Carpenter sur Bring Your Love à Viva. Un autre qui marche super bien, c'est Sean Paul avec Simple Plan que je vous offre maintenant sur Summer Paradise. C'est Diane Smart qui est en place à Viva. 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

0: pouvoir entendre pour le lunch 80-90-2000 avec Jerry qui vous attend encore une fois ce midi et qui va vous parler de Lego. Oui, parce que je vous dirais qu'il y a le plus gros projet Lego qui vient d'être fabriqué. C'est un vrai projet de vie, là. Alors, c'est sûr que c'est très nostalgique de penser à Lego, tout comme les classiques qu'on vous offre pendant le lunch 80-90-2000. Un peu comme celui de Bryan Adams qui s'invite Heaven à venir, à vivre, à rester là.
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10: Ici Michel Scarpino. Le gouvernement fédéral va présenter aujourd'hui un projet de loi portant sur la sécurité des réseaux sociaux et des agents conversationnels basés sur l'intelligence artificielle. Le projet de loi rendra les plateformes de réseaux sociaux et les agents conversationnels plus sûrs pour les enfants et devrait inclure une interdiction des réseaux sociaux pour les jeunes de moins de 100 ans. Les investissements du gouvernement caquiste dans la filière batterie ont reposé sur une approche peu planifiée. C'est ce qui ressort du rapport de la vérificatrice générale du Québec. Dans son rapport, elle conclut que certains éléments essentiels, tels que des objectifs et des échéanciers qui auraient permis de favoriser l'atteinte de résultats, ont été omis. Et puis un nouveau sondage de Synopsis laisse croire qu'il y aura une course à trois lors des élections provinciales. Selon le coup de sonde publié dans la presse, le Parti québécois est premier dans les intentions de vote avec 31%. Le Parti libéral et la CAQ suivent avec 21 et 25% respectivement. C'était vos actualités Arsenal Média.
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Barbe dans Viva l'avant-midi avec Tite Gomme, la festive formation qui nous a offert une toute nouvelle chanson il y a à peine deux semaines. La pièce AE, disponible sur toutes les plateformes et sur leurs réseaux sociaux, ils ont dit que c'est un nouveau mot dans le dictionnaire sale barbe. Alors, on donne la définition de AE, qui est une expression des gens de mer servant à meubler n'importe quel silence, affirme qu'on n'a pas grand-chose à rajouter, mais qu'on a quand même une voix au chapitre. Alors, les synonymes peuvent être « Ah oui, oui, hein, ah ouais, Web, yes sir, bien sûr, je crée bien. » Alors, nouvelle expression qu'on pourrait prendre d'autres aussi. Aïe, hein, c'est pas pire ça. Merci beaucoup pour l'idée, sale barbe. Alors, un nouvel album est en préparation, je vous le rappelle, pour la formation à l'automne. Et on va partir un peu partout sur la route pour présenter cette nouveauté. À surveiller dans les prochaines minutes, Zaz avec Kelly Clarkson en musique. Pour tout de suite, voici Anastasia et Amma de Love. Parce qu'ici, c'est Viva la musique.

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0: à Saint-Vite dans un instant et je vous rappelle hein, qu'elle nous a offert la chanson thème officielle en fait de la Coupe du monde de soccer 2026 qui s'amorce dans les prochains jours. Et là, ben il y a même un album officiel de la Coupe du monde de soccer qui a été publié cette année et ça rassemble des artistes de divers pays. Alors vous avez Die Die, la nouveauté de Shakira évidemment qu'on retrouve là-dessus et de Burna Boy. Ça en fait partie. Il y a une version remixée aussi d'un morceau des Rolling Stones, In the Stars. Il y a une belle collaboration aussi avec Major Lazer et Nelly Furtado. Donc, c'est à se procurer cet album-là avec 18 morceaux de différents genres également. Écoutez, on y retrouve aussi du Jelly Roll. Il y a le portoricain Daddy Yankee qu'on s'est offert un petit peu plus tôt en musique qui se retrouve sur cet album-là qui est disponible depuis vendredi. Alors, n'hésitez surtout pas. Elle s'invite Shakira avec Waka Waka. À Viva!
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0: Ma belle de Caen dans Viva l'avant-midi. Et franchement, voir un show de Caen sans qu'ils interprètent cette chanson-là, me semble que ça se pourrait pas, hein? Moi, quand je les avais vus, ils l'avaient fait en rappel. Alors, j'espère que ça fait toujours partie quand même de leur spectacle La Cour des Grands. Ultime tournée de Caen. Je vous invite à les surveiller, évidemment. Ils sont en festival un petit peu partout cet été. À venir dans un instant, Jerry, pour le lunch 80-90-2000, il sera question du plus gros projet Lego qui vient d'être fabriqué. Alors, il vous en parle dans un petit instant à travers des excellents classiques également. Alors, Diane Smart vous souhaite bon appétit. Je vous dis à tantôt.
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4: Ici Michel Scarpino. Le gouvernement fédéral va présenter aujourd'hui un projet de loi portant sur la sécurité des réseaux sociaux et des agents conversationnels basés sur l'intelligence artificielle. Le projet de loi rendra les plateformes de réseaux sociaux et les agents conversationnels plus sûrs pour les enfants et devrait inclure une interdiction des réseaux sociaux pour les jeunes de moins de 100 ans. Les investissements du gouvernement caquiste dans la filière batterie ont reposé sur une approche peu planifiée. C'est ce qui ressort du rapport de la vérificatrice générale du Québec. Dans son rapport, elle conclut que certains éléments essentiels, tels que des objectifs et des échéanciers qui auraient permis de favoriser l'atteinte de résultats, ont été omis. Et puis un nouveau sondage de Synopsis laisse croire qu'il y aura une course à trois lors des élections provinciales. Selon le coup de sonde publié dans la presse, le Parti québécois est premier dans les intentions de vote avec 31%. Le Parti libéral et la CAQ suivent avec 21 et 25% respectivement. C'était vos actualités Arsenal Média.
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3: Bon mercredi midi, c'est qui écoute? Parce que moi, c'est une qualité que j'avais pas au secondaire, écoutez. J'aime ça, savoir c'est qui lunch avec nous, 1-866-56-RADIO.
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3: Ah, il reste juste une semaine et demie d'école, la gang. On lâche pas, on y arrive. Salut, je m'appelle Jay. C'est moi qui lunch avec vous. Je suis votre collègue de travail préféré avec qui vous allez luncher en douce le midi pour avoir la paix de la photocopieuse puis du fax. Qui utilise encore le fax? Ça nous arrive de temps en temps d'avoir des fax. Souvent, c'est des messages incompréhensibles écrits à la main. Mais qu'est-ce que tu veux, hein? Vous pouvez nous envoyer votre fax au 88-722-7508. Ça marche-tu encore, ça? Faudrait que je vérifie. Essayez pas ça. Hey, aujourd'hui, on va parler d'un projet de vie, OK? C'est quoi la relation que vous avez avec les blocs Lego? Moi, j'ai redécouvert ça avec ma fille de 6 ans dernièrement. Mais il y en a un nouveau qui vient de débarquer, là, qui vient d'être conçu, et c'est sérieusement un projet de vie. Mais votre projet pour ce midi, c'est de profiter de notre musique des années 80-90-2000. On va avoir du Cyndi Lauper, Snap, Rhythm as a Dancer. Ça, c'est bon, mais pour tout de suite, Please Don't Go. À Viva!

C'était tellement bon, ça. C'était en 98. Okoumé faisait chavirer tous les cœurs. Hein, ça, est-ce que ça vous ramène en adolescence? C'est ça, dans le lunch 80-90-2000. À l'époque que je jouais à TVA, deux frères. Hey, ça aussi, c'était bon. C'était triste. C'était rough, les boules. Je vais toujours me rappeler de la scène entre Benoît Langlais et Karine Vanasse. Vous savez de quelle scène je parle, sinon vous avez pas écouté deux frères. Il là là. On va parler de nostalgie dans les prochaines minutes après Amalgam Respectables.

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2: De la grandeur de la basilique emblématique conçue par Anthony Gaudí, la Sagrada Familia. Hey, vous devriez voir le château, toi. Il y a des pointes partout. C'est tout de la même couleur. Hey, ça doit être un enfer à construire. Ce lancement-là, ça coïncide avec le centenaire de la mort de l'architecte Gaudí. Ça rend hommage à son œuvre, évidemment. Donc, c'est disponible à l'achat et ça doit coûter un bras. Mais c'est peut-être le projet immobilier que vous attendiez qui est accessible. C'est quoi la relation que vous avez avec les Legos? Je veux vous lire au 1-866-567-2346. Il y a la toune du bureau qui s'en vient au retour et ça va faire plaisir à une gang et peut-être à vous aussi.
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2: Tous les jours, aux alentours de midi 20, c'est votre toune au bureau. Consultez-vous et demandez-nous une chanson pendant que vous nous écoutez. Puis je pense à une gang qui nous écoute à tous les jours. Karine de chez Alarm 911. Je vous envoie Katy Perry et Hot and Cold. Merci d'écouter le Lunch 80-90.

0: C'est drôle, hein? On a parlé de Lego et la Sagrada Familia à 12 060 pièces qui est maintenant en vente. C'est le plus gros Lego jamais vendu par l'entreprise danoise. Et là, je vous ai demandé, c'est quoi votre relation avec les Lego, ne serait-ce que de piler sur une pièce en pleine nuit quand vous voulez aller éteindre votre téléphone qui vibre dans le salon. Je sais pas, moi. Il y a Mireille Carpentier de Rouen qui est à l'écoute. Allô? Elle dit les fleurs. Ils ont sorti les botanicals, là, les fleurs. Et j'en ai au bureau. Pas mal plus simple à entretenir. Pas besoin de les arroser. C'est vrai. Et puis c'est des bons projets, hein. Il y en a des très compliqués. C'est le fun qu'on ait pris les Legos, mais on les ait transformés pour adultes. Il y a Valérie Ouellette d'Amqui. Elle dit j'avais un gros bac varié avec les manuels et toutes les pièces. Mon kid a capoté quand j'ai sorti ça comme cadeau de fête à ses 5 ans. Mais c'est brillant sur toute la ligne de garder les dépliants, les manuels d'instruction, les pièces, mais aussi donner ça comme cadeau gratis, pas pire, Val. Nancy Gauthier de Sept-Îles nous écrit, elle dit « Mon chum faisait des modèles réduits quand il était jeune. Il y a encore une collection. Il a quasiment pleuré à Noël quand je lui ai apporté un Lego technique d'une Formule 1. » Ah, c'est vrai, ils font ça. Mais c'est des méchants beaux projets. Hey, c'est fou, hein? C'est quelque chose de vintage, mais qui reste dans l'air du temps. Fantastique. Puis à ce temps, les emballages sont en papier. Donc, on utilise moins de plastique. Pas comme s'ils en utilisaient pas pour faire leur bloc, par exemple. Mais tu sais, moi, je trouve que pour l'expérimenter avec ma fille en ce moment, là, ils ont vraiment du bon plastique. Roxette! It must have been love dans le Lunch 80-90-2000 au retour à Viva.
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Ah, c'est l'été, la gang! Waouh, viva! Le Lunch 80-90-2000 qui sera de retour demain dès midi. Diane sera de retour pour Viva l'après-midi. Et moi, je vous dis à demain. Demandez votre tour, là, consultez-vous au bureau et envoyez-nous votre demande spéciale pour demain au 1-866.

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11: Ici Michel Scarpino. Le gouvernement fédéral va présenter aujourd'hui un projet de loi portant sur la sécurité des réseaux sociaux et des agents conversationnels basés sur l'intelligence artificielle. Le projet de loi rendra les plateformes de réseaux sociaux et les agents conversationnels plus sûrs pour les enfants et devrait inclure une interdiction des réseaux sociaux pour les jeunes de moins de 100 ans. Les investissements du gouvernement caquiste dans la filière batterie ont reposé sur une approche peu planifiée. C'est ce qui ressort du rapport de la vérificatrice générale du Québec. Dans son rapport, elle conclut que certains éléments essentiels, tels que des objectifs et des échéanciers qui auraient permis de favoriser l'atteinte de résultats, ont été omis. Et puis un nouveau sondage de Synopsis laisse croire qu'il y aura une course à trois lors des élections provinciales. Selon le coup de sonde publié dans la presse, le Parti québécois est premier dans les intentions de vote avec 31%. Le Parti libéral et la CAQ suivent avec 21 et 25% respectivement. C'était vos actualités Arsenal Média.
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vous souhaite un bon début d'après-midi. Diane Simard en place avec vous autres. C'est moi qui ai le privilège de faire le petit road trip pour les trois prochaines jusqu'à l'arrivée de Viva la Casa. Vous allez voir, on va avoir du fun ensemble. Puis on a surtout beaucoup de bons invités. Et on part ça avec la future mariée, Taylor Swift. Et ça a l'air qu'on va être 1200 à ce mariage-là. Hein? Avez-vous reçu votre invitation? Ah, pas encore. Elle doit être en route. Ça doit s'en venir. Ça a l'air qu'elle fait ses invitations par texto en plus. Alors, on est quand même en 2026, là, on va se le dire. Alors, 3 juillet, c'est la date qui a été retenue du côté du Madison Square Garden pour le mariage de Taylor Swift et de Travis Kelce. Alors, 3 juillet, réservez votre date et commencez là, à magasiner votre robe parce que l'invitation s'en vient. Là, voici Taylor Swift avec Hope Light. À vivant!

0: là, ça y est, je l'ai fini, mon film. Vous savez, je vous en avais parlé hier et j'avais commencé le film le plus populaire sur la plateforme Netflix en ce moment, la comédie romantique Office Romance ou encore Amour au bureau, hein, avec Jennifer Lopez, justement. Alors, comme je vous avais dit, comme je le pensais, sans trop de surprise, j'ai pas été étonnée, malgré qu'on a peut-être réussi un peu à me surprendre à la fin. Alors, je vous rappelle l'histoire rapidement. Jennifer Lopez est une directrice d'une compagnie aérienne et là, ben, il y a comme une relation qui se développe avec l'avocat de la boîte. L'affaire, c'est que dans son entreprise, eh ben, on pratique la tolérance zéro concernant les relations au travail. Alors, t'as pas le droit. Est-ce qu'on va y aller pour le travail ou pour l'amour? Alors, Brett Goldstein là-dedans est super bon également. Et non, ça a l'air qu'ils sont pas amoureux malgré les rumeurs. Mais je vous dirais qu'on s'est permis un peu plus de scènes et de textes un peu plus grivois dans cette comédie romantique-là. Des fois, si ça arrive du champ gauche, tu t'en attends pas, mais oui. Qui peut peut-être surprendre dans cette comédie romantique, mais qui fait quand même du bien. Office Romance, dans un temps où la vie va très vite, là, on peut décrocher. Voici Save Me Tonight à Viva.
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Dans les prochaines secondes à Viva, on s'offre la chanson qui se maintient à la première place du classement Hot Country Songs pour la 27e semaine consécutive. Selon Forbes, ce chiffre impressionnant place cette pièce-là parmi les 5 seuls titres à avoir réalisé cet exploit. Et ça appartient à Ella Langley qui s'invite. Merci beaucoup de choisir Viva. 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

0: Les trois accords et toujours les vacances dans Viva l'après-midi. Ben, des vacances, est-ce que vous en prenez d'abord? Et quand les prenez-vous? Et où est-ce qu'on les prend? Alors, je vous rappelle que les résultats du traditionnel sondage annuel de CA Québec sur les intentions de vacances estivales des Québécois a été révélé il y a quelques jours à peine et on dit que cet été, 67% des Québécois prévoient prendre des vacances et la majorité d'entre eux, d'ailleurs, vont les prendre au Québec. Charlevoix, la grande région de Québec et la Gaspésie sont les destinations qui demeurent les plus populaires dans la province. Et c'est faux de penser que c'est pendant les deux semaines de la construction que les vacances se prennent. C'est plus ça. Alors, pendant les vacances de la construction, il y a 26% des gens qui prennent leurs vacances là. Pendant le mois de juillet, 31%. En juin, 25%. Peut-être êtes-vous déjà en vacances. Et au mois d'août, on est à 47% des gens qui prennent leurs vacances. Et de qu'est-ce qu'on fait en vacances? Eh bien, voici les activités les plus populaires. Escapade routière, une espèce de road trip. Assister à un événement culturel, faire de la randonnée pédestre, aller à la plage, visiter les parents, les amis, se reposer, ne rien faire et l'activité la plus populaire, faire du tourisme. Charlotte Cardin à venir, à Viva.
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Dufour dans Vivant l'après-midi. Sarah qui a fait quelque chose la semaine passée qui n'était pas sur sa liste, pour reprendre ses propres mots. Alors, elle a chanté lors de la cérémonie d'installation de la nouvelle gouverneure générale du Canada, Louise Arbour. Une pièce des Cowboys fringants, on s'en était glissé un mot, la reine. Et dans le Journal de Québec, elle a dit que chanter les Cowboys, justement, au Sénat, c'était pas sur sa liste, et elle se dit privilégiée d'avoir fait briller la culture québécoise à Ottawa. Elle dit qu'elle a réussi à parler à Mme Arbour après la cérémonie et elle lui a dit « J'ai passé toute la liste des chansons des Cowboys et on s'entend que la plupart, on peut pas les chanter ici. » Elle dit « J'ai choisi la reine parce qu'elle raconte l'histoire de ma vie. » Alors effectivement, Mme Arbour, qui est avocate, juriste également, et cette chanson-là, ben ça aborde les inégalités sociales et l'itinérance. Alors ça retrace le parcours d'une femme qui aidait les plus démunis jusqu'à sa mort. Alors, elle va pouvoir ajouter ça à son CV, Sarah Dufour. Elle dit qu'elle était très nerveuse. Il y avait quand même Jean Chrétien à 10 pieds d'elle. C'est ce qu'elle a dit. Elle dit, j'ai même eu un regard visuel avec Daniel Henkel. Elle dit tout ça, ça surprend, c'est extraordinaire. Elle se pince encore. Et on lui demande, est-ce qu'elle va intégrer cette version un petit peu plus acoustique de la reine? Elle a comme ralenti un peu les rythmes pour la cérémonie. Est-ce qu'elle va l'ajouter à son concert et à ses festivals cet été? Elle a dit, peut-être bien à suivre. Voici Simply Red à Vivant.

0: Miss K-pop est à venir dans un instant et il nous sera servi par la pop star internationale, Madame Callum Turner, oui, Dua Lipa, qui est maintenant mariée à l'acteur Callum Turner. Alors, un mariage secret, hein, dans un premier temps du côté de Londres il y a quelques jours. Et là, le week-end dernier, ben, on a poursuivi les festivités avec des invités cette fois-ci du côté de la Sicile. Alors, un beau 3 jours, là, de gros party. Elle doit se remettre encore de ça cette semaine. Elle est peut-être en lune de miel. En tout cas, elle est très tranquille. Elle doit vivre son petit moment intime et personnel avec son nouveau mari. Et on leur souhaite plein de bonheur. Alors, Dua Lipa en réserve sur Dance the Night dans un instant. Viva, restez là.
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9: Ici Michel Scarpino, le président Trump réaffirme que l'économie américaine n'a besoin de rien du Canada et qu'il n'envisage pas de renouveler l'accord de libre-échange continental. Des journalistes ont demandé aujourd'hui à M. Trump ce qu'il attendait d'Ottawa dans le cadre de la révision de l'ACEUM. L'accord fait l'objet d'une révision obligatoire et doit être renouvelé avant la date limite du 1er juillet. Le gouvernement fédéral a mis en place un nouveau comité consultatif sur les services préventifs de santé pour formuler des recommandations concernant le dépistage de maladies telles le cancer du col de l'utérus ou le cancer du sein. Le comité consultatif national sur les services préventifs de santé remplace un groupe de travail qui avait été suspendu en mars 2025 à la suite d'une controverse concernant sa décision de ne pas recommander le dépistage du cancer du sein chez les femmes de moins de 50 ans. Et puis le Canada doit créer un bureau fédéral de coordination des interventions face aux incendies de forêt et aux situations d'urgence selon un rapport du Sénat publié aujourd'hui. C'était vos actualités Arsenal Média.
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3: 14h, ok, on monte les beats.

face à face avec sa mère, hein, évidemment. Alors, on a rendez-vous avec Julie Dupage, animatrice, comédienne également. Alors, lors de Viva la Casa, avec Patrick Langlois, faut pas manquer votre émission du retour à 16h aujourd'hui. Demain également, vous savez que c'est du lundi au jeudi. Et on brunch avec Julie Dupage aussi le dimanche à 9h, un beau 120 minutes de coups de cœur musicaux de Julie, d'anecdotes également. Alors, du bon temps qu'on passe encore. Encore une fois, du côté de Viva. Et parce que si c'est Viva la musique, ça se poursuit avec Aerosmith, I Don't Want to Miss a Thing.

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dont on se parlait tantôt. Alors, la majorité des vacanciers, eh ben, vont en profiter pour rester au Québec, pour visiter notre belle province et des opportunités, là, d'activités. 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

0: 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Alex Warren à venir à Viva.
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Dans un instant, on plonge littéralement dans une trame sonore d'un film culte. Vous voulez pas manquer ce classique que j'ai en réserve pour vous autres à Viva. Mais pour tout de suite, c'est Lou Adriane Cassidy qui est là. Diane Simard est en place jusqu'à l'arrivée de Viva la Casa à Viva. Oh.

ça c'est certain. Un film qui a plus de 40 ans quand même, sorti en 1983. Un gros succès au box-office quand même, parce que ce film-là s'est placé au troisième rang des plus grands succès de l'année au box-office américain. Et puis, je vous dirais que ça l'a mis sur la map sur un moyen temps. Alex Jennifer Beals, de son nom d'actrice, qui avait à peine 20 ans à l'époque. Et après ce succès-là, on aurait pensé la voir un peu partout à la télé. Mais non! Elle a décidé de reprendre ses études à l'époque pour obtenir son diplôme de l'université de Yale.

0: Le monde culturel québécois est en deuil aujourd'hui après l'annonce du décès beaucoup trop tôt de la comédienne, narratrice, femme de théâtre Sophie Fauché, qui est décédée à l'âge de 68 ans. Alors, ça a été annoncé hier par voie de communiqué sur les médias sociaux également. Alors, Madame Fauché avait combattu un cancer il y a une quinzaine d'années avec succès. Malheureusement, semble que ça la faisait souffrir au cours des derniers mois. Elle a été entourée de ses proches pour les derniers moments de sa vie. Et puis, évidemment, qu'on se rappelle de la belle et grande carrière de Sophie Fauché. Moi, je m'en rappelle, entre autres, pour ses publicités du fromage Philadelphia. Vous rappelez-vous ça, au cours des années 90, c'était tellement populaire. Alors, elle interprétait l'ange des publicités du fromage Philadelphia pendant de nombreuses années. En plus, dans Le cœur a ses raisons, c'était juste magnifique. Aussi, dans Virginie. Et c'était elle aussi qui faisait la voix de la grand-mère de Caillou. Alors, elle a couvert plusieurs générations. À peu près tout le monde connaît Sophie Fauché. Alors, nos plus sincères condoléances aux fans et à la famille. À venir dans un instant, Olivia Dean à Viva.
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2: Ici Michel Scarpino. Le président Trump réaffirme que l'économie américaine n'a besoin de rien du Canada et qu'il n'envisage pas de renouveler l'accord de libre-échange continental. L'accord fait l'objet d'une révision obligatoire et doit être renouvelé avant le 1er juillet. Le président Trump s'est plaint du déficit commercial des États-Unis avec le Canada, causé par les exportations énergétiques canadiennes, et a affirmé que les États-Unis n'avaient pas besoin des voitures, du bois d'œuvre ou de l'énergie du Canada et du Mexique. Les investissements du gouvernement caquiste dans la filière batterie ont reposé sur une approche peu planifiée, dont certains éléments essentiels tels que des objectifs et des échéanciers qui auraient permis de favoriser l'atteinte de résultats ont été omis. C'est ce qui ressort du plus récent rapport de la vérificatrice générale du Québec, Christine Roy, qui a été déposé aujourd'hui. C'est ce qui complète le bilan de l'actualité Arsenal Média.
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1: À surveiller dans les prochaines minutes à Viva, le classique de Bonnie Tyler, Total Eclipse of the Heart. Ça va tellement être bon. Bonnie Tyler qui a fêté ses 75 ans il y a 2 jours à peine, 8 juin, c'était son anniversaire. Et là, ben, elle se remet d'une opération à l'intestin qu'elle a dû avoir, une opération intestinale d'urgence le mois dernier. Alors, ça avait fait les manchettes, ça, du côté du Portugal. Alors, on lui souhaite bon anniversaire en retard. Elle est à venir en musique dans un instant. Manquez pas ça. On aura également Stage avec Pelche. Et pour tout de suite, c'est Christina Aguilera qui est tout en voix sur Biodéfaul. Parce qu'ici, c'est Viva la musique.

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0: La talentueuse Alicia Keys est à venir en musique dans un instant. La chanteuse qui a laissé entendre lors d'une interview récente au Times qu'elle était sur le point de terminer son prochain album, baptisé Keys 2 pour le moment, et qu'il devrait sortir dans le courant de l'année. Son dernier album, son 8e, est sorti en 2021. Et là, Alicia Keys a expliqué qu'elle abordait ce nouveau projet avec plus d'assurance. Elle dit « Au fil du temps, je suis plus confiante et plus créative. Au début, on trébuche comme une idiote en essayant de tout comprendre. Alors, c'est incroyable d'en arriver là. » Alors, elle dit que la musique est sur le point d'être prête et qu'elle est impatiente. Alors, j'ai bien hâte d'entendre cette nouveauté, justement, de Alicia Keys qui est en route. Alors, on va rester à l'affût, c'est sûr. En attendant, elle s'invite avec Fort le Navi. Va rester là.
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Balançon de Jean-François Posé dans Vivant l'après-midi, une chanson qui a reçu les honneurs au dernier gala de la Socan il y a à peine quelques semaines. Succès populaire francophone pour Balançon de Jean-François Posé. Posé qui a mentionné sur ses réseaux sociaux que là, c'était le temps de prendre la route pour les festivals après avoir connu un incroyable hiver-printemps, évidemment en salle, avec son premier album solo, Les Amours de seconde main. Et ben là, il prend la route des festivals et ça part en fin de semaine du côté de Shawinigan. Il sera du côté du Lac-Saint-Jean également au mois de juillet. Il va se rendre à Amos, à Sherbrooke, à Baie-Saint-Paul, à Lévis, à Rimouski, à Drummondville, à Tursault également. Alors, il y a des dates comme ça jusqu'au mois d'août. Alors, jfposé.com pour ne pas le manquer. Tears for Fears s'invite. Everybody wants to rule the world. Un gros merci de choisir Vivant.

Fouki est trop tard dans Viva l'après-midi. Non, il est jamais trop tard à Viva. Il y a toujours quelque chose qui arrive pour vous autres. Votre émission du retour à la maison s'invite dans un moment. Alors, Julie Dupage sera là avec Patrick Langlois pour Viva la Casa. Diane Simard vous souhaite un excellent retour. Et on se dit à demain déjà pour l'avant-dernière de la semaine. Ciao!

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14: Bonjour, ici Claude Marquis. Voici vos actualités. Les investissements du gouvernement caquiste dans la filière batterie ont reposé sur une approche peu planifiée. C'est ce qui ressort du plus récent rapport de la vérificatrice générale du Québec qui a été déposé ce matin à l'Assemblée nationale. Dans son rapport, la vérificatrice conclut que certains éléments essentiels, tels que des objectifs et des échéanciers, qui auraient permis de favoriser l'atteinte de résultats, ont été omis. Parmi les entreprises analysées, on retrouve notamment Lion Électrique, Nemaska Lithium, Northvolt ou encore Nouveau Monde Graphite. Après avoir menacé de bloquer le projet de loi sur les boissons énergisantes, voilà que les députés indépendants Pierre Dufour, Youri Chassin et Sona Lacoyanne-Olivier se rallient. Les députés de Laporte et de Rimouski, Isabelle Poulet et Maïté Blanchette-Vézina, qui avaient également exprimé des réticences, ne devraient pas non plus s'opposer à l'adoption accélérée de la pièce législative cette semaine. Le projet de loi 9 vise à interdire les boissons énergisantes au moins de 16 ans. Et près d'un millier d'agriculteurs et d'autres manifestants ont exprimé leur opposition au projet de train à grande vitesse reliant Québec à Toronto cet avant-midi, sur la colline parlementaire à Ottawa. Alors que les manifestants arrivaient bruyamment par centaines, le député bloquiste de Mirabel, Jean-Denis Garon, déclarait que les conditions sont réunies pour que se reproduisent aujourd'hui des expropriations cavalières et des déplacements massifs, comme à la fin des années 60 pour la construction de l'aéroport de Mirabel. C'est ce qui complète vos informations, Arsenal Média.
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4: Bienvenue à Viva la Casa, il est 16h pile, en espérant que vous avez passé une bonne journée, chose certaine. On espère que vous avez passé une bonne journée, on a la certitude que vous allez avoir un super après-midi. Pat et Julie qui débarquent.
5: Ça, c'est sûr.
4: Bon, on le déclare tout de suite.
5: Si elle a été moyenne, là, ça s'arrête là.
4: Exactement.
5: Ça va être mieux.
4: À partir de maintenant, oui. La musique est un peu meilleure. Les sujets sont le fun, puis on est en gang ensemble. Tu sais, quand ça va mal, c'est correct des fois, mais quand ça va mal en ami, on dirait que ça va mieux.
5: Ben, c'est sûr.
4: C'est ça. Parfait. Toi, t'as passé une bonne journée, ben oui. Moi, j'ai eu une journée super occupée. Sans arrêt, mais je les aime, ces journées-là. On dirait que les choses vont vite, je coche des choses sur ma liste, et ça a inspiré mon mot du jour.
5: Qui
4: est athlète.
5: Ah, parce que tu penses que t'es un athlète?
4: Pas parce que j'ai couru, pas parce que je pense que je suis un athlète, parce que c'est ce qu'on me dit à chaque fois que je vais faire des tests médicaux. Je dois me faire opérer pour un sinus d'ici 6 mois. Et donc, j'allais à l'hôpital ce matin pour faire les tests préopératoires, prise de sang, électrocardiogramme, prenne ta pression, tu sais, s'assure que la machine roule bien avant 40 au garage, là.
5: Ils ont dit, Monsieur Langlois, vous êtes un athlète.
4: À chaque fois, Julie, c'est pas des blagues. Mon cœur au repos le nombre de battements est tellement bas. À chaque fois, ils demandent de le refaire. Ils sont revenus me chercher dans la salle. Ils disent, non, il y a une erreur. Puis je dis, non, c'est pas une erreur. Puis elle dit, c'est parce que vous êtes un athlète.
5: Ça t'a fait un petit velours, visiblement.
4: J'ai pas dit oui, mais j'ai pas dit non. Elle dit, c'est parce que vous êtes un athlète, vous. Je vais, ça me fait rire parce que, tu sais, il y a des gens, autant que j'aime la musique, là, je suis pas un musicien frustré, tu sais, j'aurais pas rêvé d'être dans un band.
5: Mais t'aurais rêvé d'être athlète?
4: Mais j'aime tellement le sport, pas que j'aurais rêvé d'être athlète, mais je rêve d'être athlète aujourd'hui. Tu sais, comme je joue au tennis, puis je fais tout le temps la blague que je vise le senior tour, c'est pour les personnes un petit peu plus âgées.
5: Ouais.
4: Évidemment, ce que je n'atteindrai jamais non plus, mais ouais, j'aime mon statut d'athlète, puis je suis content que les infirmières à l'hôpital me l'ont confirmé.
5: Bon, ben écoute, moi je vais peut-être devenir une athlète parce que depuis presque un mois, là, j'ai presque fini mon défi et ça sera mon mot du jour, je fais de la calisthénie. Je me suis downloadé une petite application là et entre autres,
4: oui, est-ce que c'est contagieux ou non?
5: Ben oui, c'est contagieux jusqu'à un certain point parce que commencer, c'est vouloir vraiment continuer parce que c'est une méthode d'entraînement où on utilise en fait le poids de notre corps. On n'a rien besoin d'autre, c'est vraiment le poids de notre corps. Et j'ai trouvé cette application où chaque jour, c'est environ 15 minutes. C'est vraiment pas compliqué de mettre ça à l'horaire là, tu sais. Mm-hmm. Ben, j'ai quand même trouvé le moyen d'avoir des journées où j'étais capable de ne pas le faire, là. Mais bon, ça, c'est une autre histoire. Mais tu sais, c'est des pompes, des tractions, c'est des squats, des dips, des fentes. En tout cas, peu importe. Et je ressens, là, c'est ça, j'arrive au bout, là, de mon mois. Je vais clairement continuer, là. C'est sûr, j'aime trop ça.
4: Oui.
5: Mais je ressens les bénéfices, en fait. Et j'aime ça des choses qui coûtent rien, d'une part. Et qui n'ont pas besoin, tu sais, j'ai pas besoin d'instruments ou quoi que ce soit. J'ai mon tapis de yoga que je mets et puis c'est tout avec cette petite application là. Alors je suis quasiment une athlète.
4: Ben, si tu veux te le faire dire, va juste faire des tests préopératoires puis on va peut-être te le confirmer. À suivre. Dans ma longue liste de choses que j'avais à faire aujourd'hui, j'ai fait quelque chose que je déteste. Et ce qui est drôle, c'est que c'est le rêve de plusieurs, surtout quand l'été arrive, et moi j'ai une relation amour-haine avec cette chose. Je vous dis quoi tout de suite après Morgan Wallen et Tate McRae. Voici What I Want. C'est votre retour à la maison ici, à Viva. Bon mercredi après-midi.

0: Le temps chaud est finalement arrivé au Québec cette semaine avec l'été qui approche à grands pas, la saison chaude. C'est l'oasis de milliers de personnes au Québec. C'est le rêve de plusieurs autres, avoir sa piscine.
1: Ah oui.
0: C'est quand il fait chaud au Québec, après qu'on ait vécu l'hiver, c'est sûr que d'être allongé sur le bord de sa piscine pour faire une belle saucette, c'est un luxe absolument incroyable.
1: Un luxe incroyable. Moi, c'est, j'aime tellement ça, là. Je fais mes longueurs tous les jours.
0: Tous les jours?
1: Oui.
0: La maison qu'on a achetée il y a maintenant 10 ans, ça faisait pas partie nécessairement des critères de ce qu'on cherchait, mais avait une piscine creusée. Et donc, en tant que papa de jeunes enfants, je me suis dit, ah ben c'est un plus qu'on va prendre avec grand plaisir avoir une piscine. Moi, je connaissais rien de ça, et donc il y a 10 ans, je me mets au travail, je me mets à gérer la piscine. Et te dire, Julie, comment j'ai une relation amour-haine avec ce trou d'eau dans ma cour arrière là.
1: Je te comprends tellement là.
0: Oh!
1: Parce que moi aussi, en fait, la maison qu'on a achetée, il y avait une piscine. On l'a pas choisie et il y avait. Mais c'est une piscine de 1972 qui avait été réparée et que nous avons depuis, nous, ça fait 18 ans qu'on est là, on a dû la réparer je sais pas combien de fois.
0: C'est fou parce que je veux pas me plaindre le ventre plein. Je sais qu'il y en a plusieurs qui écoutent, qui se disent peut-être, hey, est-ce que j'aimerais ça, moi, rentrer à la maison puis pouvoir aller faire une saucette puis me rafraîchir comme ça? Oui,
1: c'est sûr.
0: Je le comprends, je le réalise. Ceci dit, à chaque année, il y a quelque chose. Des fois, c'est le sable qui fonctionne plus, qu'il faut changer. Des fois, c'est le filtreur qui est brisé. Des fois, c'est le chauffe-eau qui fonctionne. À chaque année, il y a quelque chose, Julie. Il y a pas une seule année où ça a été clé en main facile. Et cette année, je pensais que c'était la bonne. Je me suis dit, hey, après 10 ans, je sais ce que je fais. J'ai ouvert la piscine, tout allait bien. Et le samedi matin, je vais voir dans la cour, elle est verte.
1: Mais moi aussi, elle est verte. Moi, je suis comme une grenouille en ce moment.
0: Ben
1: je nage dans de l'eau verte.
0: Tu nages dans l'eau verte?
1: Oui, ben oui.
2: Yeah.
1: Je me douche après. Bon, il y a pire que nager là-dedans, mais elle est verte.
2: Yeah.
0: Comment ça s'appelle l'affaire que tu as dit que tu avais en début de show?
1: Calisthénie.
0: Oui, c'est ça. C'est peut-être là que tu l'as pogné, la calisthénie.
1: Mais non, calisthénie. Voyons, c'est pas la même affaire.
0: On dirait une infection, ton affaire. Et bon, j'ai fait des calculs. Parce que juste par curiosité, et avec l'intelligence artificielle aujourd'hui, c'est tellement facile, là, parce que je me disais, si j'avais un ami qui me disait qu'il voulait se faire une piscine, se faire creuser une piscine, je pense en ce moment, et c'est peut-être parce que je suis frustré, parce que ma piscine est verte, parce qu'à chaque année, c'est du trouble, mais je pense que je le découragerais. Et j'ai fait des calculs rapides que je vous partage. Une piscine au Québec, évidemment, c'est la piscine, c'est l'électricité qu'il faut passer, c'est... Autour de la piscine, faut avoir un deck quelconque. Là, tu laisses pas ça à la terre.
1: Faut avoir la clôture.
0: J'allais dire, depuis cette année, officiellement, il faut avoir la clôture. Des fois, c'est le permis municipal pour pouvoir creuser. Ensuite de ça, il peut avoir un petit peu de jardinage que tu fais autour de la piscine.
1: De terrassement.
0: Terrassement,
1: oui.
0: Merci. On dit qu'en moyenne, parce que vous allez peut-être le trouver plus bas, vous allez peut-être en trouver plus haut, il y a des produits plus de luxe. En moyenne, au Québec, tout, all-in. Ça peut coûter comme 77 000 $ se faire creuser une piscine si vous en avez pas. J'ai pris ce chiffre-là, j'ai ajouté sur 25 ans le coût de l'avoir, cette piscine-là. C'est évidemment, c'est l'électricité, c'est les produits, c'est l'ouverture-fermeture si vous décidez de pas le faire tout seul. C'est la prime d'assurance qui augmente sur votre maison quand vous avez une piscine. Les réparations, inévitables. Vous avez une piscine qu'il faut changer la toile aux 7-8 ans potentiellement. Et donc, j'ai fait une moyenne.
1: Ou repeindre le béton.
0: Exact. J'ai fait une moyenne 2 500 $ par année. Et donc, sur 25 ans, le nombre de journées ensoleillées qu'on a au Québec historiquement, là, parce que veux, veux pas, on a l'hiver, je l'ai calculé également.
1: Mais on n'est pas obligé de se baigner juste quand il fait gros soleil, là.
0: Non, écoute, si tu te baignes 70 jours par année, c'est énorme. Est-ce que tu penses que tu te baignes 70 jours par année?
1: Ben, plus que ça.
0: Tu te baignes plus que 70 jours par année?
1: Ah, ben oui. Moi, là, je me baigne, là, dès qu'elle est ouverte, mettons au mois de mai, quand c'est possible.
0: Commence à faire le calcul. Mais j'ai calculé avec 60.
1: Jusqu'à la mi-octobre.
0: Je l'ai calculé avec 70 jours par année parce qu'il y a des jours de pluie, il y a des jours que vous êtes pas là les week-ends. C'est pas à tous les jours, mais si toi t'es assidu, tant mieux. Mais j'ai calculé sur 70 jours. Sais-tu combien ça te coûte sur 25 ans à chaque fois que tu vas te baigner si tu fais creuser une piscine aujourd'hui?
1: Non.
0: À chaque fois que tu vas te baigner pour les 25 prochaines années. Ça te coûte 80 $
1: Mais voyons.
0: 80 $
1: Sérieux?
0: À chaque fois que
1: c'est
0: tu
1: cher?
0: Vas te baigner. Ben oui, c'est cher!
1: C'est cher?
0: Parce que moi, je serais pas porte-parole pour la nouvelle compagnie de piscine, d'après moi. Mais, hey, aujourd'hui, j'ai dit que c'était amour-haine. Aujourd'hui, c'est haine. Peut-être que demain, elle va être bleue. J'ai mis plein de produits tantôt. Je l'ai brossé. Je dois passer l'aspirateur demain matin.
1: T'as fait un traitement choc?
0: J'ai fait 4 traitements choc. J'ai mis des pastilles. J'ai tout fait. Oh! Si vous me comprenez, vous me texterez 1-866-566-RADIO.
1: Mais t'aimes-tu ça quand même te baigner?
0: J'adore me baigner.
1: Est-ce que ta famille en profite?
0: Pas assez.
1: Est-ce que t'invites des chums, des copains, tout ça à venir, la famille?
0: J'invite tout le monde, mais tu sais, 70 jours par année, c'est énorme.
1: Moi, c'est
0: énorme.
1: Ça que je trouve cool, c'est que tu sais, ça devient un pôle d'attraction. Mm. Puis en fait, il y a beaucoup d'amis, la famille, tout ça viennent se baigner. Puis j'aime ça recevoir. Fait que ça, je trouve ça le fun.
0: Moi, je rêverais d'avoir un voisin. J'ai une piscine qui m'invite constamment.
1: Okay.
0: Hey, on va parler de piscine, on parle d'été. Vos vacances d'été seront peut-être au Québec, hein, à voir l'état de l'économie. Ben, on vous dit comment vous pourriez sauver jusqu'à 30% sur la carte dont vous avez besoin pour avoir des super belles vacances ici au Québec. On vous raconte ça tout de suite après les Backstreet Boys. Voici I'll Never Break Your Heart. Pas l'histoire d'une piscine, cette chanson-là. Jusqu'à 18h. C'est Viva la Casa avec Pat et Julie. Merci d'être là.

0: On a tellement une belle province que c'est sans surprise qu'il y en a plusieurs qui vont choisir de prendre leurs vacances ici au Québec. Tellement des beaux endroits que pas tout le monde connaît, c'est ça qui est fou.
1: Non, exactement. On a la chance de pouvoir avoir des parcs nationaux, des parcs régionaux extraordinaires. Et moi, je vais faire partie de ces gens qui restent ici au Québec. Et je vais aller un petit peu partout dans la province parce que je vais suivre, entre autres, ma fille, Billy Dupage, qui va faire les festivals. Et comme on a fait l'année passée, moi, j'aime ça m'arrêter souvent 2 jours, puis aller visiter, aller faire du hiking. Moi, j'aime beaucoup, beaucoup faire la marche comme ça dans les parcs régionaux. Et là, justement, j'essayais de planifier un petit peu là par rapport à notre horaire. Et là, je voyais, puis j'avais le goût de le partager avec vous, je voyais qu'il y a des parcs. En fait, le gouvernement a annoncé des investissements pour les parcs, donc les parcs régionaux du Québec, PARQ, là, et pour la CEPAC également. Et donc, il y a une quarantaine de parcs où ça va être complètement gratuit cet été. Donc, allez voir sur le site de Parc PARQ, ça vaut la peine. Il y en a vraiment dans toutes les régions du Québec. Là, c'est impressionnant.

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2: Du travail. Donc là aussi, ça peut être, il y en a tellement des parcs un peu partout au Canada. Donc ça aussi, si, parce qu'on dit que on va peut-être rester au Québec, mais peut-être aussi au Canada. Il y en a qui vont bouger davantage et pas juste rester dans notre belle province. Et là, ça peut être aussi une bonne idée de joindre l'utile à l'agréable, puis d'aller d'aller dans ces parcs qui vont être gratuits. Et encore une fois, je vous dis, allez sur ces sites-là. Faut se repérer, là, c'est pas toujours très facile, mais ça vaut la peine.
3: Toi, tu pourras pas y aller, par exemple, dans ces parcs canadiens.
2: Pourquoi?
3: Tu restes à la maison pour te baigner à tous les jours.
2: Ah, ben là, oui, tous les jours quand je suis là.
3: Hey, c'est la question qui divise le web. Je vous la pose. Textez-nous au 1-866-56-RADIO. On arrive à une intersection et en même temps, arrive une ambulance, un camion de pompiers, une voiture de police et le premier ministre. Qui a priorité d'après vous? Question qui divise le web.
2: Qui divise le web, sérieux?
3: Oui, tu penses qu'il y a une bonne réponse?
2: J'hésiterai en deux.
3: OK.
2: Oui.
3: Bon, ben, laissez-nous savoir ce que vous pensez de cette question. On en parle après Darren Vaudreuil. Voici Mauvais Garçon dans votre retour. À Viva!

0: Quand je suis tombé dessus, je vous la répète, on arrive à une intersection et en même temps arrive une ambulance, un camion de pompiers, une voiture de police et le premier ministre. Qui, selon vous, a la priorité?
1: Bon, on élimine le premier ministre déjà.
0: Mais attends, je vais mettre du contexte quand même. Okay, okay. Le premier ministre là, est peut-être en chemin vers un événement qui implique la sécurité nationale. Il y a peut-être des millions de vies en jeu.
1: Oui, mais s'il y a des millions de vies en jeu, que l'ambulance ou les pompiers sont de toute façon prioritaires.
0: L'ambulance, évidemment, peut être en train de transporter quelqu'un dont les secondes comptent, évidemment. Le pompier s'en va peut-être dans un édifice où il y a 150 personnes en danger.
1: Premier répondant, souvent.
0: Là. Et policiers également. On dirait qu'ils pourraient tous avoir leur raison d'avoir la priorité selon la situation.
1: Oui.
0: Et donc, toi, tu dis quoi?
1: Je dirais, parce que c'est les premiers répondants, je dirais les pompiers.
0: Tu dirais les pompiers?
1: Oui.
0: OK.
1: Parce qu'habituellement, même avant l'ambulance, ce sont les pompiers qui se pointent.
0: Oui.
1: Fait que, mettons, je dirais ça.
0: Souvent, sur Internet, évidemment, il y a quatre options. Les quatre réponses, on les voit assez souvent. Merci, mais je suis allé vérifier. Je suis allé vérifier. On dit que dans la plupart des juridictions, incluant au Québec et au Canada, c'est l'ambulance qui devrait passer en premier. C'est le seul véhicule où un délai coûte directement une vie humaine déjà en crise, dit-on. Évidemment, selon la situation, ça pourrait changer, mais en termes, selon les règles de l'art, ça serait l'ambulance.
1: Oui, mais selon mon vécu, l'ambulance arrive souvent bien après les pompiers.
0: Parce que je sais pas pourquoi.
1: Ben, c'est ben voilà. Souvent comme ça.
0: Ben, tu vois, bon, c'est une question qui divise pas juste le web, elle divise Viva la Casa également. vous savez évidemment à quel point il y a une importance cruciale d'un père dans la vie de sa fille. Il y a des choses également que les filles apportent à leur père. Julie nous en parle dans son calepin. Et les Plain White Tees seront là avec Hey There Delilah. À Viva!
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0: Vous le savez déjà, hein, vous connaissez l'importance d'un père dans la vie de sa fille. Ça a souvent été raconté. Ça a été... La science l'a prouvé. Mais le contraire est aussi vrai. Une fille peut apporter beaucoup dans la vie de son père et Julie nous en parle dans son calepin.
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2: Déjà, c'est un sujet que j'avais le goût de partager avec vous parce qu'évidemment, moi, je suis la fille de mon père.
0: Oui.
2: Et puis, j'ai une fille qui a un père. Et je sais que toi aussi, Pat, t'as une fille.
0: Oui.
2: Et je suis tombée donc sur cette série d'articles où on dit, c'est vrai qu'un père, bon, ça apporte beaucoup de choses à son enfant, à sa fille, la confiance, le sentiment d'être aimé, un modèle aussi d'une relation qui peut être très, très saine. Mais on peut aussi renverser la question puis de se dire, qu'est-ce qu'une fille apporte à son père? Et il y a une expression, vous me passerez l'expression qui est en anglais, mais je vais la traduire, une expression pour décrire ce phénomène-là, c'est le « mighty girl effect ». Donc, ça serait l'effet « mighty », ça serait le
0: héroïne un peu.
2: Héroïne,
0: ouais.
2: Oui, d'une fille... C'est ça, voyons, comment, traduis-moi donc ça, Pat.
0: Mighty girl effect, ben, l'effet de la fille super-héros un peu.
2: Oui,
0: là.
2: C'est ça.
0: Oui.
2: L'effet de la fille super-héros. Ouais, on va le traduire comme ça.
0: On va le prendre.
2: Et l'idée, c'est que en élevant une fille, il y a des hommes qui deviennent plus sensibles aux illégalités que vivent les femmes. Et c'est pas juste théorique, tu sais, il paraît que d'après certaines études, ça s'avère être comme ça. D'ailleurs, il y a eu des études des chercheurs du London School of Economics qui ont au Royaume-Uni qui ont un peu étudié ce phénomène-là. Et le résultat, c'est que le père de fille d'âge scolaire était moins susceptible d'adhérer à l'idée traditionnelle qu'un homme travaille et qu'une femme reste à la maison.
0: Okay.
2: C'était pas grand-chose, là. C'était pas des chiffres astronomiques, là. Ça changeait pas, là, du tout au tout, mais quand même, c'était quand même assez présent. Mais l'influence va dans les deux sens parce qu'il y a une étude qui est relayée par le Time qui a montré que les filles dont le père... Et je sais que t'en fais partie, mm-hmm. Mon chum en fait partie, mon père aussi, dont les pères participent davantage aux tâches domestiques, ont tendance à envisager des carrières qui vont être moins stéréotypées, notamment dans des domaines plus prestigieux comme le droit ou les affaires aussi, comme les filles vont adhérer à ça davantage. Autrement dit, là, c'est comme si, papa, tu peux nous dire quoi faire,
0: Oui. Mais
2: aussi c'est plus probant quand le père fait aussi des tâches domestiques, la vaisselle,
0: ouais.
2: Le message est plus crédible.
0: Prêcher par l'exemple,
2: c'est exactement ça. Et au Canada, les pères qui sont plus présents qu'avant, évidemment, mais il y a quand même un écart qui demeure. Hein. Statistiques Canada disent que les mères passent quand même en moyenne beaucoup plus d'heures à s'occuper des enfants. Ça serait comme 7h30 versus 4h, presque 5h pour un père. Et donc, c'est encore comme ça. Même au Québec, on a quand même une histoire particulière parce qu'au Québec, on a un congé de paternité qui n'était pas la norme nécessairement, mais qui devient beaucoup plus la norme qu'avant. Quand Billy est né, 2004, mais là, c'est une statistique de 2005, il y avait seulement 28% des parents qui prenaient le congé de maternité. Et on en est à peu près maintenant, en 2025-2026, à 73%. Donc, c'est beaucoup. Et le vrai défi, c'est oui, être là au début, mais être là après.
0: Mm-hmm.
2: Et être là pendant tout le temps. Donc, en fait, l'idée derrière ça, c'est de se dire qu'une fille change aussi son père parce que son père va voir le monde un peu différemment, va comprendre davantage une femme, va peut-être être plus indulgent. Et je prends forcément cet exemple de mon père qui, lui, a 4 sœurs.
0: Oui.
2: Donc, a été élevé avec 4 sœurs et une mère. Il a épousé ma mère, il a eu 2 filles et je peux pas penser à quelqu'un de plus compréhensible envers une femme et ouvert à l'esprit de comment nous, les femmes, pensons que mon père. Et donc, comme quoi, justement, de vivre dans un environnement avec des femmes, et c'est pour ça que d'avoir une
0: fille...
2: Tu les
0: comprends un petit peu mieux.
2: Tu les comprends un petit peu mieux, et ça t'ouvre forcément sur autre chose, et c'est là où on parle du « mighty girl effect ».
0: J'en parlerai pas tout de suite à Juliette, je veux pas qu'elle s'enfle la tête, mais c'est certain que ça a beaucoup, beaucoup d'avantages.
2: Oui,
0: là,
2: ça ouvre les horizons.
0: Ouais, d'avoir une fille à la maison. Mais merci pour ça, Julie. Vous savez que la Coupe du monde de soccer commence demain. Pour certains, c'est du sport. Pour d'autres, ben, c'est de la mode. Parce que oui, il y a des tendances mode associées à la Coupe du monde 2026. Julie vous raconte ça après Laurence Nerbonne. Voici Greenlight. On se souhaite un bon mercredi après.

0: à qui vous demandez, vous allez peut-être avoir des réponses différentes, à savoir la Coupe du Monde 2026, c'est quoi? C'est du foot, du soccer ou c'est de la mode?
1: C'est les deux. C'est les deux et il y a une grande tendance des années 90 qui revient, le bloke core. Bloke, c'est un gars ordinaire en anglais, d'Angleterre. Et c'est une mode qui consiste, pour les amateurs de soccer, qui consiste à arborer son maillot de football et tout ce qui peut avoir un lien avec le football, même les chaussures à la limite, pas à crampons, évidemment, on se promène pas avec des chaussures à crampons dans la vie de tous les jours, mais tout ce qui peut faire foot, ça revient énormément. Les stars portent ça en ce moment. C'est le temps, là. Si vous en avez un maillot, oui, oui, c'est le temps de le porter.
0: Pas besoin d'aller à un match peut-être dans les estrades. Tu portais Adidas et puis ton jersey de PSG, t'es à mode.
1: T'es à mode et puis tu vas être encore une plus grande fashionista, par exemple, pour les filles. Pour nous, là, si on mettait, tu sais, mettons une jupe avec un maillot, là, ça serait hyper tendance, puis des baskets, okay, puis ça serait super super tendance. Moi, c'est sûr que, ben demain, tu sais, c'est le début, là. Mm-hmm. Tiens, je vais mettre mon maillot des Roses de Montréal. Je vais arriver en studio avec ça, tiens.
0: Je peux mettre PSG, si tu veux.
1: Ouais, OK, faisons ça.
0: J'ai ça.
1: OK.
0: J'ai super. Ça à la main. J'en ai pas une tonne de soccer, mais j'ai ça.
1: Non, mais c'est un peu comme aux Jeux olympiques, tu sais, où on voulait voir quelles étaient les équipes, comment elles allaient être habillées, leur habit, là, en fait. Et là, c'est un peu la même chose pour toutes les équipes. On veut voir, OK, le Brésil, ça va être quoi et tout. Et il y a des listes des plus beaux, des moins beaux. Le Canada fait partie des plus beaux. Je peux pas dire que c'est le plus beau, moi, pour moi.
0: Ben, il est simple, mais il est beau.
1: Ben, il est simple.
0: Il est simple.
1: Oui, il est très simple.
0: Et tant qu'ils sont bons sur le terrain, c'est tout ce qui compte.
1: Oui, mais c'est le fun aussi.
0: Taylor Swift a présenté une nouvelle chanson pour la première fois hier. On a pour vous un extrait. On vous fait écouter ça au retour. Et Lady Gaga sera là avec Million Reasons dans le showbiz. 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

0: Et quand Taylor Swift fait quelque chose, ça défraie les manchettes. Et hier soir, Taylor Swift a fait quelque chose.
1: Mais oui, elle était à la première de Toy Story, histoire de jouets, le cinquième en fait, qui va sortir au Québec le 19 juin. Et Taylor Swift a signé la chanson justement de ce film, de ce cinquième film. Elle l'a interprété à Los Angeles, on l'écoute.

0: interprété avec Randy Newman, celui qui a fait You've Got a Friend in Me.
1: Oui.
0: C'est la chanson originale de Toy Story. Ils l'ont chanté en duo. C'était super beau.

0: Et on s'imagine Taylor Swift qui, jeune enfant, a dû l'écouter ce film-là, tu sais.
1: Oui.
0: Elle a l'âge parfait là, pour avoir adoré comme des millions cette série.
1: Ben, écoute, c'est pas pour faire ma mauvaise langue, mais je trouve que l'original est meilleur que celle de Taylor Swift. Ben, on va pas lui dire, hein, pour pas lui faire de la peine.
0: Non, mais écoute, c'est deux propositions tellement différentes. Le timbre de voix de Randy Newman qui est tellement particulier, je suis d'accord.
1: Je sais, mais plus, d'accord. Je sais pas.
0: Ben, d'accord.
1: Je la préfère.
0: Hey, Justin Trudeau qui se fait critiquer, c'est dommage drôle, ça.
1: C'est bizarre. Ben, c'est bizarre. Tout le monde a le droit de faire ce qu'il veut, mais justement, lui a le droit de faire ce qu'il veut.
0: Ben, là, oui.
1: Il critique. Je vous parlais hier du middle essence. Justement, ces gens, hommes ou femmes, qui entre 45 et 65 ans, là, redeviennent des adolescents. T'sais, on avait toute une discussion là-dessus. Et justement, c'est un peu ce que fait Justin Trudeau. Mais ben, il a bien le droit de faire ça.
0: Ben oui. Dans, hein? Dans le journal, on disait crise de la cinquantaine.
1: Ben oui. Non, hey, pourquoi pas?
0: Il sort avec Katy Perry, guys.
1: C'est le fun pour lui, là.
0: Mais non, 100%. On parle de Aya Nakamura.
1: Aya Nakamura, c'est une artiste que j'aime beaucoup. C'est une des artistes francophones les plus populaires en France, dans tout le bassin francophone, en Afrique et tout ça. C'est elle, d'ailleurs, qui, la semaine passée, elle a fait 3 concerts au Stade de France à Paris et elle a invité Charlotte Cardin à chanter avec elle. Donc, elle sera au Québec. Moi, je ne l'ai jamais vue, cette fille-là. C'est sûr que j'ai le goût d'aller la voir. Les billets sont en vente ce vendredi à 10h et elle sera là le 24 octobre au Centre Bell.
0: Sophie Fauché, on a appris hier son décès. Triste nouvelle dans le monde du showbiz.
1: Oui, puis il y a une pluie d'hommages pour cette femme qui était vraiment une artiste complète. Elle faisait et du théâtre et de la télévision, du doublage. Vous avez pu entendre sa voix dans Caillou notamment. Mmh. Elle était dans Virginie. Elle était coach à Star Academy et elle passait du registre vraiment très dramatique, elle pouvait le faire, à très comique. Et elle était dans Le cœur a ses raisons. Et c'est elle qui jouait Crystal Bouvier-Montgomery, cette femme complètement botoxée. On l'écoute.
2: Maintenant que les 3 causes de mes vergetures sont réunies, nous pouvons commencer cette réunion du conseil d'administration de la Montgomery International.
1: Elle était hilarante dans ça. Et donc, c'est bien triste parce que décédée à 68 ans d'un cancer. Donc, c'est beaucoup trop jeune.
0: Il reste seulement le temps pour une nouvelle. T'as le choix. Tu parles du pape ou tu parles de Bad Bunny?
1: Ben, je parle des deux parce qu'ils se sont rencontrés. C'était un hasard. Bad Bunny était en Espagne. Le pape aussi. Il y a eu une rencontre. Et le pape est vraiment, il est assez progressiste comme monsieur. Il est vraiment en mode séduction des jeunes. Il veut être cool. Donc, il était auprès des jeunes. Il faisait des 6-7. Il jouait la game. Vraiment. Écoute, pourquoi pas?
0: Ben oui.
1: Hein?
0: Une rencontre inusitée.
1: Oui.
0: On l'attendait pas, celle-là. Bad Bunny et le pape. L'énigme du jour s'en vient. Celle-là, on l'attend tout de suite après Marc Dupré. C'est danser la nuit. Est-ce qu'elle est difficile aujourd'hui, l'énigme, Julie? Je sais pas encore. Est-ce que tu l'as choisi?
1: Oui, je l'ai choisi.
0: Tu l'as choisi? OK, t'as pas choisi si c'était difficile
1: non,
0: ou non.
1: Non, parce que je peux en avoir une difficile puis une facile. Fait que là, je me demande si je te fais plaisir ou...
0: Difficile aujourd'hui, facile demain pour partir au week-end.
1: OK.
0: Tout de suite après, Marc Dupré, danser la nuit à Viva.

0: étoiles.
1: Est-ce qu'on a choisi la difficile?
2: C'est ça, là, je les brasse un peu, là. Attends, je vais aller au hasard parce que il y en a des bonnes puis il y en a des plus faciles que d'autres. OK. Quel est le nombre fétiche de Dracula?
1: OK. Ça va être un jeu de mots.
2: Quel est le nombre fétiche de Dracula?
1: Gang, on se met en mode jeu de mots. Le nombre fétiche de Dracula.
2: Est bonne.
1: Je pense que je l'ai. Si vous pensez également l'avoir, textez tout de suite à 1-866-56-RADIO. Seulement une bonne réponse, hein?
2: Oui.
1: Seulement une bonne réponse. On recherche ce nombre fétiche de Dracula. La réponse au retour à musique Enrique Iglesias avec Rhythm Divine, Madonna et Sabrina Carpenter également. Ça vient avec l'excellente Bring Your Love pour tout de suite. Il est 16h57 minutes, ce qui veut dire que c'est l'heure d'aller s'informer pour savoir ce qui se passe chez nous. À Viva!
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15: Bonjour, ici Claude Marquis. Voici vos actualités. Les investissements du gouvernement caquiste dans la filière batterie ont reposé sur une approche peu planifiée. C'est ce qui ressort du plus récent rapport de la vérificatrice générale du Québec qui a été déposé ce matin à l'Assemblée nationale. Dans son rapport, la vérificatrice conclut que certains éléments essentiels, tels que des objectifs et des échéanciers, qui auraient permis de favoriser l'atteinte de résultats, ont été omis. Parmi les entreprises analysées, on retrouve notamment Lion Électrique, Nemaska Lithium, Northvolt ou encore Nouveau Monde Graphite. Après avoir menacé de bloquer le projet de loi sur les boissons énergisantes, voilà que les députés indépendants Pierre Dufour, Youri Chassin et Sona Lacoyanne-Olivier se rallient. Les députés de Laporte et de Rimouski, Isabelle Poulet et Maïté Blanchette-Vézina, qui avaient également exprimé des réticences, ne devraient pas non plus s'opposer à l'adoption accélérée de la pièce législative cette semaine. Le projet de loi 9 vise à interdire les boissons énergisantes aux moins de 16 ans. Et près d'un millier d'agriculteurs et d'autres manifestants ont exprimé leur opposition au projet de train à grande vitesse reliant Québec à Toronto cet avant-midi, sur la colline parlementaire à Ottawa. Alors que les manifestants arrivaient bruyamment par centaines, le député bloquiste de Mirabel, Jean-Denis Garon, déclarait que les conditions sont réunies pour que se reproduisent aujourd'hui des expropriations cavalières et des déplacements massifs, comme à la fin des années 60 pour la construction de l'aéroport de Mirabel. C'est ce qui complète vos informations, Arsenal Média.

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4: 17h03, c'est la dernière heure de Viva la Casa, dernière heure de votre mercredi au travail, j'espère. J'espère surtout que le retour à la maison se passe bien. C'est Pat et Julie qui vous accompagnent pour encore une belle grosse heure. Et le téléphone en studio est en train de sonner. C'est trop tard pour appeler pour l'énigme du jour.
5: Ça arrête pas de sonner aujourd'hui.
4: Oui, ça sonne, ça sonne. Sur la messagerie texte également, c'est signe, Julie, que ton énigme du jour était facile et là, les gens appellent. Mais regardez, je sais qu'on a tous la bonne réponse. On va pouvoir se donner une belle tape dans le dos. Julie, pendant la pause, elle m'a dit, « La trouves-tu si facile que ça? » Écoute, quand le téléphone sonne de même, c'est signe que.
5: Je la répète. Quel est le nombre fétiche de Dracula?
4: On cherchait un chiffre. Je l'ai dit, on se met en mode jeu de mots. Et collectivement, autant au téléphone, sur la messagerie texte.
5: Vous avez la bonne réponse.
4: Que ce que j'ai eu tout de suite quand j'y ai pensé, c'est le chiffre 100. C-E-N-T, mais évidemment avec le jeu de mots S-A-N-G.
5: Oui, effectivement, c'est ça, mais c'est pas ça.
4: Pardon?
5: Mais ça aurait pu être ça, mais oui, c'est ça.
4: Attends.
5: Mais c'est marqué 109, parce que c'est du 109.
4: Oh.
5: Mais évidemment, j'accepte
4: ben oui.
5: 100.
4: OK, mais 109. Okay.
5: 109.
4: Du 109.
5: On poussait la patente encore plus loin.
4: Est-ce que les vampires ont besoin de 109?
5: Ben oui, ils se prennent du sang.
4: Oui,
5: ils ont
4: sais,
5: besoin
4: mais,
5: de sang.
4: Mais ils pourraient pas, par exemple, aller dans une banque de sang et prendre un sac de sang
5: okay.
4: usagé.
5: Fini ce sujet-là.
4: Je sais pas. Écoute, j'ai pas fait un doctorat en vampire, je suis pas au courant. Fini ce sujet-là. Merci d'avoir participé. On a encore besoin de vous pour participer à notre prochain sujet parce que j'ai besoin de votre aide. Je suis quelqu'un qui traditionnellement n'a pas peur de vieillir, mais là je viens de franchir une étape que j'aime pas, qui me fait réaliser que oui, je suis en train de vieillir et je vais avoir besoin de vos conseils. Je vous dis ce qui se passe dans ma vie tout de suite après Enrique Iglesias et juste avant, collaboration Madonna, Sabrina Carpenter. Ça s'appelle Bring Your Love et c'est dans votre retour à la maison ici. À Viva! Sabrina.

0: réalise que personne aime réellement ça, vieillir, mais tu sais, si vous pouviez mettre le doigt sur une chose, c'est quoi la chose qui vous achale de vieillir?
1: Moi, je vais te le dire tout de suite.
0: Oui, c'est quoi?
1: Et c'est la même chose que tu t'apprêtes à dire.
0: Oui, hein?
1: C'est-à-dire de moins bien voir. Ça, là, ça me tape sur les nerfs. Vous avez même pas idée comment.
0: C'est fou parce que je l'ai souvent dit à ce micro, je suis pas quelqu'un qui a des enjeux avec vieillir. Tu sais, ma fête, je l'accueille les bras ouverts. Tout va bien. Je dirais que les deux seules petites choses, j'ai eu des petits bobos sportifs. Là, ça fait mal aux genoux, ça fait mal aux coudes. On dirait que ça arrive moins à 21, 22 ans. Ça, je dirais qu'il y a une petite accroche face à ça. Mais quand même, je reste en bonne santé, ça se passe bien. Et donc, j'avais pas trop de friction avec ma relation avec la vieillesse. Et là, Julie, je pense qu'il est temps. En fait, je pense qu'il est temps. Aujourd'hui,
1: avoir des lunettes.
0: J'ai pris un rendez-vous pour aller voir l'optométriste parce que force est d'admettre que j'en ai besoin. Au moment où on se parle, j'ai des lunettes à mon visage, mais c'est des lunettes que j'ai achetées au magasin par rapport, là, tu sais, à 8$. C'est pas
1: des vrais. Force est d'admettre, sans vouloir faire de jeu de mots, que t'as besoin d'un petit peu de force dans tes yeux.
0: Mais là, je fais quoi? Parce que, on dirait que j'ai tellement mille et une questions, j'ai jamais eu de lunettes. Puis je sais que ça coûte cher en plus.
1: Mm-hmm.
0: À date, là, les lunettes de pharmacie que je porte, j'en perds constamment. Est-ce que je les perds parce qu'elles coûtent 8$ ou est-ce que je les perds?
1: Ben c'est sûr que quand ça va t'avoir coûté 500 000$, tu vas peut-être moins les perdre.
0: 500,
1: tu vas y faire vraiment plus attention, crois-moi.
0: Tu veux dire 500 ou 1000$, parce que je pense pas acheter pour ça un $500,000 de lunettes puis les perdre.
1: Non, mais c'est entre souvent des parlements
0: d'après. 500 ou 1000$.
1: Qu'est-ce que t'avais compris?
0: 500 000.
1: Ah ben non, 500 000.
0: Je pense pas que je vais en acheter tant que ça, Julie.
1: Non.
0: Avant de me rendre là.
1: Mais c'est vrai que c'est quand tu rentres dans l'engrenage des lunettes et des verres de contact.
0: Mais c'est ça, mais est-ce que je fais juste verres de contact? Est-ce que je peux faire ça?
1: Tu peux pas faire juste verres de contact.
0: Je peux pas avoir juste des verres de contact?
1: Non, parce qu'à un certain moment, ton œil a besoin de respirer. Et tes verres de contact, en principe, tu dois pas les mettre tellement plus. Tu sais, même un optométriste va dire pas plus que 8 heures par jour. Mm. Moi, je pousse la patente, là. C'est vrai que, surtout en tournage, tout ça, très souvent, ça peut être du 12 heures par jour. Mais en principe, c'est pas très bon. À un moment donné, faut que tu les enlèves, faut que tu remettes tes lunettes. Puis tu pourrais pas, tu sais, imagine, t'es dans ton lit, tu lis juste avant de t'endormir, tu vas pas avoir tes verres de contact, tu vas mettre tes lunettes.
0: Moi, mon problème, c'est pour voir de proche. Voir de loin, j'ai aucun enjeu. Mais là...
1: Attends!
0: Donc là, en ce moment, les lunettes que je porte, là, je les porte juste, c'est juste pour lire mes feuilles, mais ensuite de ça, je les enlève. Là, quand je conduis, pas besoin de lunettes. Je peux pas avoir des lunettes double foyer. Il me semble que ça, c'est vraiment pour des vieilles personnes, non?
1: Ben non, là, regarde, moi j'ai triple, je suis pas si vieille que ça, là.
0: T'as triple foyer?
1: Ouais.
0: Puis ton œil s'habitue?
1: Ah, moi, il y en a qui s'habituent pas tellement. Moi, je me suis habituée très, très vite. Mais, récemment, ça fait pas longtemps, là. Écoute, j'aurais pu avoir juste un double ou avoir deux lunettes, là. Mais c'est pas pratique d'avoir deux lunettes.
0: Non.
1: Mais là, finalement, comme j'en étais à, tu sais, possiblement dans un avenir approché, voir un petit peu moins bien de loin. Et en fait, c'est la nuit quand je conduis.
0: Mmh.
1: Je vois moins bien. Mais le jour, de loin, je vois bien.
0: Et dernière question, juste parce que t'es mon experte résidente en lunettes, vous également à la maison, si vous voulez me texter, je prends tous les conseils. Est-ce que quand on voit pas de proche, est-ce que ça, je peux faire laser?
1: Quand tu vois pas de proche...
0: Est-ce que je peux juste réparer mon problème?
1: Mais tu vois, il y a des gens qui font, parce qu'il y a des gens autour de moi qui l'ont fait, c'est pas un truc au laser, ce qui se fait beaucoup, c'est comme une espèce d'opération, comme si tu faisais l'opération des cataractes, mais tu mets, c'est comme si tu changeais le cristallin, puis tu peux mettre un double foyer ou même un triple foyer. Il y a des gens autour de moi qui l'ont fait, ça a super bien marché, il y en a d'autres qui l'ont fait, ça a moins bien marché aussi. Moi, j'aurais peur de faire ça, mais ça a transformé la vie de certaines personnes qui étaient plus capables d'avoir des lunettes.
0: Je suis découragé. Je vais aller prendre une sieste. Je vais aller chercher mes pilules et on revient au retour pour vous parler du béaba de la Coupe du Monde qui commence demain. Tout ce que vous devez savoir sur cette compétition qui s'amène en Amérique du Nord après Cœur de Pirate et Mélancolie. À Viva la Casa!

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2: Là, c'est des calculs, mais s'ils gagnent, s'ils se retrouvent premiers de sa division, ben là, ils vont jouer contre les troisièmes d'une autre division. Puis bon, c'est un petit peu compliqué, mais ça, à la limite, c'est pas si important. En fait, c'est une Coupe du monde nord-américaine. Mmh. Donc, le Canada reçoit les États-Unis et le Mexique aussi. Donc, dans
3: c'est rare et bizarre, parce que d'habitude, oui, c'est un pays qui accueille la Coupe du monde.
2: Exactement. Habituellement, c'est un pays, c'est toujours plus ou moins les mêmes horaires. Mais là, il va y avoir des décalages horaires parce qu'il va y avoir des matchs qui vont être chez nous, par exemple, à Vancouver, d'autres à Toronto. Il y en a qui vont être à LA, il y en a qui vont être au Mexique. C'est sûr que je pense que c'est les Américains qui vont recevoir le plus de matchs, mais le Mexique un peu moins. Mais cela dit, il y a des choses qui vont être comme importantes à suivre. Déjà, bon, ce soir, comme je le disais, Bryan Adams à 21h. Il va avoir Wyclef Jean d'ailleurs, mm-hmm, qui va chanter avec lui. Et sinon, ben demain, il va avoir la cérémonie d'ouverture. Donc il y a le premier match, mais cérémonie d'ouverture du côté du Mexique. Il va avoir entre autres J Balvin qui va y chanter. Et ensuite, le 12, ça va être du côté de Los Angeles et aussi de Toronto. À Toronto, il va avoir un gros show avec Alanis Morissette, Alicia Cara, Michael Bublé. Donc, ça rend la patente, si je puis dire, un peu compliquée parce qu'il y a des festivités un peu partout. Il va avoir des décalages horaires. Il va avoir, bon, évidemment, on est soumis à la météo, là, ça, c'est évident. Mais c'est vraiment excitant ce qui se passe. C'est probablement la dernière Coupe du monde où on va pouvoir voir jouer Lionel Messi.
3: Ah oui, c'est, certainement c'est, là. Ça, dans 4 ans, il sera plus là.
2: Ben c'est ça. Et Cristiano Ronaldo également. C'est probablement la dernière fois qu'on va pouvoir les jouer. C'est des joueurs mythiques là. Peut-être que vous les avez jamais vus jouer, mais je veux dire, c'est de la dentelle là, ce qu'ils font avec leurs pieds, ben, puis oui, avec leur ballon. Et puis, j'en parlais un petit peu tout à l'heure, mais c'est vrai que c'est une bataille de maillots aussi. C'est une guerre commerciale aussi. Les maillots des différentes équipes, des différents pays, c'est des ventes mondiales. Ça rapporte des centaines de millions. C'est vraiment une bataille très, très, très féroce entre les équipes nationales. On parle des maillots de l'Argentine, du Brésil, du Japon et du Canada qui sont vraiment à suivre.
3: L'Argentine qui défend son trône au Qatar il y a 4 ans.
2: Oui.
3: Et triste Coupe du Monde pour les Italiens qui ne sont pas qualifiés.
2: Ah ouais, je sais, c'est
3: qualifiés.
2: Fou. Mais
3: au moins le Canada y est, donc on va suivre ça. Ça commence là, les festivités dès ce soir et on continue de vous tenir au courant. Mais d'après moi, on va beaucoup jaser Coupe du Monde dans les prochaines semaines. Au retour, c'est la chanson avant-après. Si vous êtes capable de prendre une chanson référence et de nommer les autres dans le temps. C'est un jeu parfait. Un petit peu comme un hitster à la Viva La Casa. On joue après ceci et Daughtry sera là avec Home à Viva.
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10: Si vous n'avez pas de plan, tantôt à 18h, je vous invite fortement à rester sur les ondes de Viva parce que j'anime à tous les soirs à 18h une émission que j'adore. Que tous ceux qui écoutent aiment également. Julie, tu peux dire que tu aimes cette émission-là?
11: Ben, je l'aime parce que moi, sur mon retour, je te le dis que je t'écoute.
10: Je le sais. C'est une pub commanditée. Je viens de donner 20 piastres à Julie. Non, c'est super bon. On joue des tunes qu'on joue pas nulle part ailleurs dans la programmation de Viva, un peu comme celle-ci. Daughtry, voici Home. Et dans un instant, on joue à la tune avant-après.

0: journée finie?
1: On joue! Spécial francophone cet après-midi pour la chanson référence. Le jeu est très simple. Je vous fais jouer une chanson avec une dite année. Je vais vous la donner, l'année de la chanson référence, et ensuite de ça, 5 extraits. Julie, tu dois me dire si les extraits ont été lancés avant ou après.
2: Okay.
1: La chanson référence du jour, c'est celle-ci.

0: mascotte de Pilote. Oui,
1: Ginette Renault l'appellerait pas copilote, mais nous, on l'appelle copilote. C'est la chanson référence qui a été lancée
0: en 2021, c'est ça.
1: Voilà, 2021, c'est l'année référence et ensuite tous les prochains extraits avant ou après. Okay. Et on commence avec celle-ci. C'est...

0: de tous les temps. Je l'aime tellement, et cette chanson-là.
1: C'est quand est-ce qu'elle est sortie?
0: Cowboy Fringant, avant ou après 2021, c'est avant. C'est autour de 2019, ça, 2018?
1: Exactement, 2019. Merci. Tu l'as, une bonne réponse. On continue avec une deuxième chanson, avant ou après 2021, celle-là?

0: forcément après ça.
1: C'est forcément après?
0: Ouais, ouais, c'est après.
1: Forcément. T'as forcément raison, c'est en 2022. Tu sais, tu dis forcément, c'était l'année d'après.
0: Mais il était pas connu avant, on le connaissait pas.
1: Non, 2022, c'est... et donc un an après copilote de Jay Scott et Fouki. Ça se passe très bien, deux bonnes réponses. Continue sur cette lancée avec ce troisième extrait.

0: c'est avant.
1: Je t'ai même pas donné le temps de changer d'idée. OK, 3 sur 3, 60% de notes de passage. On y va pour la perfection avec un quatrième extrait.

0: Roxane Bruno, c'est-tu avant ou après 2021? Attends, là, j'ai comme un doute sur celle-là. Je vais dire après, mais j'ai comme l'impression que c'est pas mal 2021.
1: Je l'ai dit ou je l'ai pas?
2: Ben non. C'était juste avant, c'était 2020.
0: Ah, c'est 2020.
2: Ouais,
0: okay,
2: 2020. Okay. Donc, malheureusement, on n'aura pas la note parfaite. Heureusement, il te reste un dernier extrait pour sauver la donne. Dernière tune.

0: vraiment cette fille. Mais à savoir si c'est avant ou après 2021, je vais dire avant. Ah, voyons.
1: Mais non, c'est après.
0: C'est quelle année, celle-là?
1: 2022.
0: Ah, OK.
1: 2022.
0: C'est ça.
1: Ben, écoute, hey, on était tellement contents. C'est comme les fans des Knights de Vegas. À 2-0, on pensait que la coupe était gagnée, finalement. La Caroline est revenue. À 3-0, on pensait que t'allais avoir la note parfaite, finalement.
0: Non, mais c'est pas évident parce que, tu sais, parfois, c'est en lien avec un moment de ta vie. Donc, tu sais, c'est plus facile de savoir. Mais à une année près, là, c'est pas évident.
1: Non. Ce qui est pas évident non plus, c'est faire ses courses. Hein. Vous remarquez à quel point le panier d'épicerie continue d'augmenter. Il y a un produit en particulier que vous allez peut-être vouloir éviter dans les prochaines semaines parce que ça a monté. On vous dit lequel après Stats. Et comme avant, à Viva.

0: comme avant.
1: C'est très, très prisé des consommateurs, des restaurateurs, et son prix est en hausse de 32 % depuis un an. Je parle des tomates. Et pourquoi il y a une telle hausse? En fait, il y a des raisons géopolitiques derrière ça. Il y a des conditions météorologiques parce qu'il y a eu un contexte de sécheresse aux États-Unis. Il y a aussi des restrictions d'échange entre le Mexique et les États-Unis. Si bien que c'est beaucoup plus cher qu'avant. Et vous l'avez peut-être remarqué parce que c'est quelque chose que nous, les Québécois, on aime beaucoup, on est très friands. Donc, ceux qui vont faire pousser des plants de tomates cet été vont devenir très populaires.
2: C'est de l'or en barre. Ben oui, sinon pas de sandwich aux tomates. Un nouvel outil d'intelligence artificielle qui a été lancé hier, vous voulez tout savoir parce que ça va peut-être changer votre vie. On vous raconte ça et au retour, Taylor Swift sera là avec Opalite. À Viva!
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0: vous rappelez peut-être, il y a quelques semaines, ça a frayé les manchettes. Une compagnie d'intelligence artificielle qui a décidé de retenir un de leurs nouveaux modèles parce qu'il le trouvait trop puissant et donc pas assez sécuritaire pour le grand public. Quand même une histoire de fou.
1: Une histoire de fou, là, qui veut, on aurait dit que c'était un film de science-fiction,
0: oui,
1: hein.
0: Vraiment. Et finalement, eh bien, le public n'a pas ce modèle-là. On le donne à 150 compagnies triées sur le volet qui, eux, vont pouvoir l'utiliser avec leur système. Eh bien là, revirement de cette situation, parce que depuis hier, ce modèle est disponible au grand public. Je vous le raconte dans Retour vers le futur.
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0: Je me trompe peut-être, Julie, mais j'ai l'impression que d'ici quelques mois, on va dire, hey, est-ce que tu te rappelles du 9 juin? Ben oui, c'est la date à laquelle Anthropic a livré Fable, leur modèle le plus puissant. J'ai l'impression que ça va marquer une ligne dans le sable.
1: C'est depuis hier, là.
0: C'est depuis hier, okay, que c'est disponible.
1: Mais là, on devrait pas paniquer, là?
0: Non. Okay. C'est drôle parce que, mais la question est bonne. Et c'est l'instinct d'habitude des compagnies, c'est de dire, ben voici notre meilleur modèle, notre meilleur produit. C'est sûr qu'on veut le livrer au public le plus rapidement possible.
1: Oui, mais parce que juste remettre dans le contexte, oui, là, il y a quelques semaines, quand on en parlait, une des choses, c'était tellement puissant qu'une des choses que ce logiciel, comment on l'appelle?
0: Ça s'appelait Mythos.
1: Oui, mais Mythos, une des choses que Mythos pouvait faire, c'est entre autres, défaire les sécurités, tous les systèmes de sécurité.
0: C'était capable d'aller trouver des failles dans les systèmes de sécurité. Et donc, utiliser à bon escient, c'est évidemment extraordinaire.
1: Ouais, j'en perds mes mots.
0: Ben oui. Mythos va trouver une faille dans ta phrase, ça sera pas long d'après moi. Et donc, non, c'est ça, tu sais, utiliser à bon escient, c'est sûr que c'est une bonne chose. Pensez à votre furteur Internet. Si Microsoft est capable d'aller trouver une faille dans le furteur, bon, ben oui, allons la réparer. Mais c'est effectivement tellement puissant que dans un environnement sans Internet, il a été capable de s'enfuir, entre guillemets, et d'envoyer un courriel à son créateur. Et donc, on se disait, oh, OK, c'est vraiment puissant. Là, ce qu'on a fait, on a mis plein de garde-fous et on le lance au public. Ça s'appelle Fable 5 plutôt que Mythos. Et donc, c'est une version grand public de Mythos. Le meilleur exemple que je peux donner, c'est comme, tu sais, si vous êtes fan de Formule 1 les week-ends, là, ces grands constructeurs construisent des moteurs, puis ensuite de ça, ben ils vont les mettre dans des voitures grand public, mais ils vont mettre des freins, puis ils vont mettre un airbag, et puis ils vont mettre plein de mesures de sécurité, tu sais. Et donc, c'est un peu l'équivalent que je peux donner. Mais pour monsieur, madame, tout le monde, pourquoi ça devient impressionnant? Ben parce que c'est vraiment un modèle qui est plus puissant que ce qu'on a connu. Tu sais, depuis plusieurs mois, on dit « Ah, l'IA est bien, mais... » »« Ah, l'IA est bien, mais... » Mais là...
1: Mais plus puissant à quel niveau?
0: Il va être capable de faire des choses de façon vraiment efficace et qui vont fonctionner. Comme je te dis, le « mais » va disparaître. Et donc, okay, tu sais... Des trucs que ma mère pourrait faire, qui, elle, n'est pas très, très techno, là, elle pourrait se créer une vraie application sans savoir coder. Ma mère décide, là, qu'elle veut avoir une app pour gérer le calendrier de son club de tennis, là. Elle n'a qu'à l'écrire avec ses propres mots en français ou dans la langue qui lui fait plaisir et ça va construire une application qui fonctionne. Donc, dès aujourd'hui, là, allez utiliser Fable 5 et puis faites une app pour les lunchs de vos enfants, si vous voulez. C'est possible et c'est faisable, peu importe si vous avez ces connaissances de technologie ou non. On va pouvoir maintenant lui confier un gros projet et le laisser travailler seul. Ça, c'est une grande, grande différence. Avant, là, il fallait un peu tenir la main puis à chaque étape, dire non, ça, non, comme ça, comme ça. Tu peux, là, avant de te coucher, dire j'aimerais ça que tu me construise une application pour les lunchs de mes enfants. Voici ce que j'ai de besoin et demain matin, tu vas te réveiller, l'application va être faite. Donc, beaucoup, beaucoup plus d'autonomie.
1: Sérieux?
0: Ouais, pour de vrai. Pas mal meilleur à comprendre tout ce qui est documents compliqués, tu sais, le bail de votre maison ou peu importe, là, tu sais. L'IA avant avait ses limitations. On dit que là, pour tout ce qui est documents ultra compliqués, c'est vraiment, vraiment à la hauteur. Être capable de voir et analyser des images comme jamais, tu sais. Il existe déjà quelques applications. Vous avez peut-être déjà utilisé l'IA en disant, ah, ça, c'est une feuille de quoi? Peuplier? Tant mieux. Mais là, ça le fait à comme 10 fois plus de précision et de certitude. Et on dit que ça accélère la science pour de vrai. Mythos, là, qui était réservé aux chercheurs approuvés, aurait accéléré certaines étapes de la conception de médicaments par un facteur de x10 depuis qu'il a été conçu au mois d'avril dernier. Et donc, allez l'essayer.
1: Mais tu sais, dans la mesure où tu dis, justement, cette version de Mythos, là, elle a été comme vraiment paramétrée, comme on paramétrait une Porsche, admettons, ouais, qui peut aller à 350 km à l'heure, mais clairement, on
0: a mis une chip dedans pour empêcher.
1: C'est ça, pour l'empêcher. Mais le danger là-dedans, ça serait pas que quelqu'un d'un peu whiz soit capable de bypasser ça?
0: Ben écoute, ça peut être la conversation pour les 10 prochaines années ou les 10 dernières, alors que la technologie, tranquillement pas vite, les hackers existent depuis toujours, là, c'est pas d'hier. Donc, tu sais, c'est une conversation au sens large, c'était aussi vrai.
1: Oui, mais étant donné qu'on sait qu'on pourrait, que ce mythos-là, Fable, là, va beaucoup plus loin que les autres, justement, c'est pas finalement dire, puis de le donner à monsieur, madame, tout le monde, là, c'est pas justement dire, OK, c'est la porte ouverte à ce qu'on essaie de le contourner, puisqu'on sait que de toute façon, ça va beaucoup plus loin.
0: Sais-tu qu'est-ce que je ferais si j'étais toi?
1: Quoi?
0: J'irais demander à Fable 5.
1: Oh!
0: Il risque de te donner une réponse pas mal plus intelligente que ce que moi, je peux te donner. Tu peux demander en même temps si Fable peut te suggérer une citation du jour, c'est ce qui s'en vient tout de suite après Roxane Bruno avec Michael Bublé. Voici Home dans Viva la Casa.

0: Je l'annonce tout de suite, Julie, j'ai fait la prédiction. Ce soir, il y aura fête au village. Fête au village dans ta voiture, dans les voitures des auditeurs de Viva, peut-être même chez eux si vous écoutez les hits à pattes. Puis fête au village après, parce que ma blonde n'est pas là ce soir, c'est juste moi puis les enfants.
1: Je me disais, il s'en va où avec ça?
0: Oh, fête au village! Ben un, la bonne musique. Puis après ça, party. Party chez les Langlois.
1: Qu'est-ce que t'as prévu open de house. Cuisiner?
0: J'ai du blé d'Inde. Puis après ça, je vais peut-être faire du popcorn. Ça va être thématique.
1: Tes enfants, ils vont capoter.
0: Et ils vont être heureux. Toi, ce soir?
1: Eh ben là, je suis pas invitée à ton open house,
0: ben oui,
1: clairement.
0: Bien, open house, ça veut dire tout le monde est invité.
1: Ben, OK.
0: Si tu trouves l'adresse, tu peux venir. tout le monde peut venir. Vous êtes les bienvenus.
1: Ben moi, ça va être un mercredi un peu plus calme que le tien, je pense.
0: Okay, parfait. Ouais. On comparera des notes demain.
1: OK.
0: On vous souhaite une belle soirée. Les hits à pattes commencent dans un instant après la citation.
1: Une citation sur laquelle je suis tombée récemment puis que je trouve très, très jolie. La vie n'est supportable que si on y introduit de la poésie, c'est-à-dire de l'intensité, de la fête,
0: oui,
1: de la joie, de la communion, du bonheur et de l'amour. Pas pire, hein?
0: Pas pire!

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11: Bonsoir, ici Claude Marquis. Voici vos actualités. Les investissements du gouvernement caquiste dans la filière batterie ont reposé sur une approche peu planifiée. C'est ce qui ressort du plus récent rapport de la vérificatrice générale du Québec qui a été déposé ce matin à l'Assemblée nationale. Dans son rapport, la vérificatrice conclut que certains éléments essentiels, tels que des objectifs et des échéanciers qui auraient permis de favoriser l'atteinte de résultats, ont été omis. Et après avoir menacé de bloquer le projet de loi sur les boissons énergisantes, voilà que les députés indépendants Pierre Dufour, Youri Chassin et Sona Lacoyanne-Olivier se rallient. Les députés de Laporte et de Rimouski, Isabelle Poulet et Maïté Blanchette-Vézina, qui avaient également exprimé des réticences, ne devraient pas non plus s'opposer à l'adoption accélérée de la pièce législative cette semaine. Le projet de loi 9 vise à interdire les boissons énergisantes au moins de 16 ans. C'est ce qui complète vos informations, Arsenal Média.
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4: Ah oui, des numéros 1, des surprises et que des grosses tunes que je vous présente. Je regarde juste le premier bloc musical et j'adore mélanger les générations. Et vous allez voir, on va passer d'une décennie à une autre. 4 décennies représentées dans le prochain bloc musical. Chanson plus récente, Ed Sheeran s'en vient avec Bad Habits. Juste avant, on va remonter jusqu'en 1977 avec une chanson qu'on entend rarement à la radio parce qu'elle dure 6 minutes 18 secondes. Eh bien ici, dans les hits à Pat, j'aime ça défier les codes, j'aime ça faire un petit peu à ma tête. Et pourquoi est-ce qu'on n'entend pas Hotel California à la radio? Ben, on le fait sur les ondes de Viva dans les prochaines. Gloria Estefan, elle, va nous ramener en 1994. Et on part ça avec une chanson qui a un vidéoclip potentiellement encore plus connu, encore plus populaire que la chanson elle-même. Mais ça tombe bien parce que la chanson, on l'adore aussi. Sortie le 19 octobre 1985 de l'album Hunting High and Low, c'est Aha avec Take On Me dans les hits à part.

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1: On va faire un court voyage dans le temps parce que, évidemment, vous savez que avant la musique en ligne, c'était les MP3, avant c'était les CD, avant les cassettes, et avant ça, ben, c'est la génération de mes parents avec les vinyles. Même s'ils font un retour présentement, ben, les vinyles, vous le savez, il y avait la face A et la face B, et quand un artiste lançait un extrait, eh bien, l'extrait principal, c'était la face A, et il y avait toujours une autre chanson de l'autre côté. L'histoire de Gloria Gaynor et I Will Survive, certainement sa chanson la plus populaire lancée en 1978, est assez extraordinaire, merci, parce que le single devait être Substitute. Mais il y a un DJ à la radio, un gars qui s'appelle Richie Kasner, à New York, qui a inversé le single, qui a mis le mauvais côté du vinyle et qui a joué I Will Survive. Et là, les choses ont explosé et c'est ça qui est devenu la grosse tune de Gloria Gaynor. Et c'est celle qu'on écoute tout de suite après Katy Perry, la blonde de notre ancien premier ministre. Ça, c'est fou, ça. C'est I Kissed a Girl. À Viva!

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1: Oh, que j'adore la chanson surprise du jour, mais ça va pas être facile de vous la faire deviner. On retourne dans les années 80, à l'époque où la grosse mode était les Power Ballads, et ça, c'en est toute une. D'un super groupe, hein? 5 musiciens qui venaient de 3 groupes différents. Les formations Journey, Babies et Missing You. Si ça vous dit quelque chose, ben tant mieux. Chanson qui a été composée par Diane Warren. Et c'est le genre de chanson, justement, qu'on entendait dans des films. Diane Warren, qui a écrit beaucoup de tunes de films, celle-là ne s'est pas retrouvée sur une bande originale, mais elle aurait quand même pu. C'est une tune qui a passé 2 semaines au numéro 1 du Billboard Hot 100 en 89. Et je vais vous donner un indice, parce qu'honnêtement, c'est une tune que vous allez connaître. Je peux vous la chanter, la tune. Mais le groupe, pas aussi connu que la chanson elle-même, la formation Bad English, vous a donné son plus gros succès en 89. Vous allez certainement reconnaître la toune dans un instant. La toune surprise, à Viva.
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1: Ben oui, la formation Bad English nous a donné When I See You Smile, grosse power ballad. Je vous souhaite un bon début de mercredi soir. Merci d'être là.

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Il y a parfois des chansons qu'on aime et il y en a d'autres que visiblement on adore. Hein? Alex Warren est arrivé il y a 2 ans avec la chanson Ordinary. C'est devenu la grosse, grosse toune de l'été 2025. Et je viens de regarder sur le Billboard Hot 100. Autant qu'Alex Warren continue de sortir des nouvelles tunes, autant qu'il est parti en tournée, ben autant qu'on continue d'adorer Ordinary qui, au moment où on se parle, est présentement au numéro 7 du Billboard. Ça a aucun bon sens comment cette chanson-là a explosé. Plus de 2 milliards de visionnements en quelques mois lorsqu'elle a été lancée. Ça a été le premier numéro 1 d'un ex-créateur de TikTok et qui continue de jaser. Il va être au Québec dans un peu moins d'un mois au Centre Bell à Montréal. Ordinary de Alex Warren s'en vient. Mais juste avant, eh bien, celui qui a eu tout un succès en 1984. Alex Warren n'était pas né. C'est Phil Collins, Against All Odds, dans les Hit Papats. À Viva!

0: 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Ariane Moffatt avec Montréal dans les hits à Pat pour clôturer l'émission. Et on va terminer ça avec une question assez difficile. Inquiétez-vous pas, ça va pas être dans le quiz, ça ne sera pas à l'examen. Mais si je vous demandais de nommer l'album rock le plus influent de l'histoire de la musique, vous citeriez quel disque? Pas facile, je vous donne quelques secondes pour y penser. Je vais peut-être vous aider avec la réponse qu'a nommée le magazine Rolling Stone, qui a déclaré que le disque le plus influent de l'histoire du rock, c'était celui des Beatles, Sgt. Pepper's Lonely Hearts Club Band, un album que j'ai adoré. J'ai adoré feuilleter la pochette du CD à l'époque où les CD étaient encore une chose. Eh bien, c'est un disque qui, le 10 juin 1967, commençait sa première de 23 semaines au numéro 1 des meilleurs albums en Angleterre. Un disque assez influent dans ma vie, peut-être dans la vôtre également. Eh bien, tout ça se passait le 10 juin. Je m'appelle Pat Langlois, je vous souhaite une belle soirée. On se retrouve demain sur les ondes de Viva.
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2: Bonsoir, ici Claude Marquis, voici vos actualités. Les investissements du gouvernement caquiste dans la filière batterie ont reposé sur une approche peu planifiée. C'est ce qui ressort du plus récent rapport de la vérificatrice générale du Québec qui a été déposé ce matin à l'Assemblée nationale. Dans son rapport, la vérificatrice conclut que certains éléments essentiels, tels que des objectifs et des échéanciers qui auraient permis de favoriser l'atteinte de résultats, ont été omis. Et après avoir menacé de bloquer le projet de loi sur les boissons énergisantes, voilà que les députés indépendants Pierre Dufour, Youri Chassin et Sona Lacoyanne-Olivier se rallient. Les députés de Laporte et de Rimouski, Isabelle Poulet et Maïté Blanchette-Vézina, qui avaient également exprimé des réticences, ne devraient pas non plus s'opposer à l'adoption accélérée de la pièce législative cette semaine. Le projet de loi 9 vise à interdire les boissons énergisantes au moins de 16 ans. C'est ce qui complète vos informations, Arsenal Média.
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Je sais qu'on est seulement mercredi. Je vous souhaite une excellente soirée. Merci d'être à l'écoute, soit dit en passant. Tommy qui vous accompagne, mais commencez déjà à prévoir ce que vous allez faire en fin de semaine. Il est jamais trop tôt pour faire ça, puis après ça, ben c'est réglé, hein. Donc voilà, si vous cherchez des idées de quoi faire au courant du week-end, vous pouvez toujours aller faire un petit tour du côté du marché public, entre autres, en samedi dès 10h au parc de la Gare. C'est l'occasion de découvrir des produits frais, des produits d'ici, de parler à du bon monde. C'est beaucoup mieux que d'aller en boutique, de pas pouvoir poser nos questions, de pas savoir d'où les produits viennent exactement. Donc, si jamais ça vous tente d'acheter frais, d'acheter ici, d'acheter local, ben allez faire un petit tour au marché public samedi.

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